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1: Bonne nuit. Ce lundi, à 14h, les aires d'accueil de Lourdes ouvriront leurs portes aux premières caravanes du pèlerinage des gens du voyage. Un rendez-vous ancien organisé chaque année autour du 15 août qui s'accompagne systématiquement du même réflexe chez une partie des commerçants de la ville, fermés boutiques par précaution. Pour en parler, nous avons joint par téléphone le maire de Lourdes, Monsieur Lavitte. Merci beaucoup d'être là, Monsieur Lavitte, au téléphone avec moi aujourd'hui.
2: Avec plaisir.
1: Donc aujourd'hui, ce lundi à 14h, ouvre justement les aires pour les gens du voyage. Concrètement, comment ça se prépare cette arrivée? Vous êtes sur le terrain, qu'est-ce qui se passe? Combien de caravanes et de familles attendez-vous cette année?
2: D'abord, ce sont des mois et des mois de préparation. Dès que se termine le pèlerinage précédent, on enchaîne avec le suivant. On va dire, fin d'année, on commence déjà à travailler avec des réunions et les responsables des terrains qui viennent nous rencontrer. On essaie de... Et puis l'aumônier général de France, des gens du voyage, le père Belanza, avec qui on travaille collégialement pour pouvoir poser les meilleures conditions d'accueil aussi, parce que c'est un pèlerinage qui est institutionnel, un peu à Lourdes, et on essaie de trouver un équilibre entre l'arrivée massive de, peut-être un peu moins cette année, mais aux alentours de 1000 caravanes par an, et donc il faut les loger avec des conditions d'accueil, c'est avec l'eau, l'électricité, donc ça se prépare en amont. Et puis après, il y a toujours quelques échappements à la règle avec des personnes qui ne respectent pas toujours ce que leurs propres responsables leur disent. Mais bon, ça fait partie du jeu. Je pense qu'on a quand même beaucoup progressé puisque lors de notre arrivée en 2020, on a institutionnalisé le 17 comme une date de démarrage. Et par le passé, les gens du voyage arrivaient, on n'appelait plus d'ailleurs ça, les personnes, les gens du voyage, on appelait les CIF, les citoyens itinérants français. Et ils arrivaient bien avant, parfois jusqu'au 14, et ça crée un gros problème avec la sortie du pèlerinage national. Donc aujourd'hui, on est arrivé à enchaîner du national vers les gens du voyage. Il y a toujours quelques échappements, mais c'est comme ça. C'est partie des règles du jeu. Je suis sur le terrain tout le temps. Depuis 7 ans, je suis tout le temps là. Je suis pas en vacances quand il y a ce pèlerinage-là. Je suis au milieu d'eux. Ils me connaissent très bien. Et j'essaie de faire au mieux pour que tout le monde s'y retrouve, y compris évidemment les résidents lourdais, les habitants de Lourdes, pour qu'ils ne soient pas perturbés dans leur quotidien. Voilà.
1: Je vais rebondir sur cette dernière phrase. Donc, chaque année, oui, une partie des commerçants de Lourdes ferment leurs portes durant cette période en évoquant des craintes de vol, de troubles. Vous, en tant que maire, est-ce que vous disposez de chiffres ou de...
2: Non, de moins en moins de commerçants ferment. Ce sont des habitudes qui ont été prises à une certaine époque, il y a plusieurs années, mais aujourd'hui, il y a de moins en moins de commerçants qui ferment. Certains prennent leurs vacances aussi parce que c'est l'été. Et d'autres restent ouverts pour pouvoir aussi travailler pendant cette période-là, qui est une période de forte affluence à Lourdes. Non, on peut pas dire que la présence des CIF crée... Il y a parfois quelques bagarres, mais plutôt entre eux, ça peut arriver. Mais on peut pas dire que sur les dernières stats, on ait un accroissement de l'insécurité à Lourdes par la présence des gens du voyage devenus CIF. Donc ça reste à la marge, mais comme dans toutes les villes, nous sommes dans une ville quand même qui est assez sécurisée, avec des moyens. On ne peut pas empêcher, le risque zéro n'existe pas, il peut y avoir un incident à un moment donné. Voilà.
1: Et quel est le poids économique de ce pèlerinage pour la ville? Est-ce qu'il y a un véritable impact économique?
2: Les gens du voyage au CIF consomment beaucoup à Lourdes, ils viennent faire marcher les halles de Lourdes, il faut le dire, hein. Et puis ils consomment aussi dans la ville. Mais en revanche, il y a un coût aussi pour les contribuables, donc ça s'équilibre. Ce qui est intéressant pour les Lourdes, visiblement, et les gens du territoire, c'est le marché. Le marché qui est organisé par les CIF tous les ans et qui est très, très prisé pendant plusieurs jours où les territoriaux viennent acheter toutes les marchandises que vendent les CIF.
1: Le marché qui se trouve au niveau des Halles de Lourdes, c'est ça?
2: Oui, tout autour des Halles. Et les Halles sont aussi très prisées par les gens du voyage qui achètent beaucoup quand même, qui consomment beaucoup de viande, de charcuterie, de produits locaux. Donc il faut dire la vérité en fait.
1: Au-delà de ces enjeux sécuritaires ou même économiques dont on vient de parler, comment vous percevez la dimension religieuse de ce pèlerinage? Parce que c'est quand même pour ça qu'ils viennent à l'origine. Donc est-ce que c'est un rendez-vous que la ville accueille avec les mêmes considérations que les autres pèlerins au mois d'août, ou il y a quelque chose de différent?
2: Non, je pense que la considération est la même. C'est un pèlerinage qui a, je crois, presque 70 ans, c'est l'année prochaine, je crois, 70 ans, donc c'est une institution à Lourdes. À partir du moment où l'organisation va de pair, où il n'y a pas de perturbation du trafic en ville, où l'insécurité n'est pas de mise, c'est un pèlerinage comme un autre, avec beaucoup de gens du voyage au CIF connaissent beaucoup de Lourdes et vice-versa. Hein. Ceci dit, nous sommes très vigilants, nous, au maintien de la sécurité, au respect du quotidien, pour pas que les Lourdais soient perturbés dans leurs habitudes au quotidien. Ça peut arriver. C'est surtout l'installation qui est compliquée. Et lorsque les caravanes arrivent sur la ville de Lourdes, c'est le moment le plus compliqué, c'est l'installation. Et une fois que l'installation a eu lieu, après ça se calme et la semaine suit son cours.
1: Donc aujourd'hui, je vous interview parce qu'il y a un véritable racisme qui monte envers ces CIS, comme vous dites. Oui. Quel serait, vous, votre mot par rapport à cette communauté? Qu'est-ce que vous pourriez dire aux gens qui sont racistes de manière générale et en plus par rapport aux gens du voyage, par rapport aux CIS?
2: Ben, comme dans toute communauté, la communauté des jeunes du voyage au CIS, elle est en prêt aux mêmes difficultés que la société française. Il y a une partie qui fonctionne très bien, une partie qui fonctionne moins bien, et puis une partie qui ne respecte pas les règles, mais je crois que c'est à l'échelle nationale qu'on peut observer ça aujourd'hui. C'est ce que j'ai à dire. Ce que je remarque, ce que je suis élu, c'est ma septième année depuis le début, c'est que il y a beaucoup de relations entre les gens du voyage et les Lourdais. Nous, par exemple, au niveau des deux ou trois chefs principaux que nous avons, nous avons d'excellentes relations avec eux, ils sont très respectueux, ils paient leur occupation du domaine public, etc. Mais dans un groupe élargi, il y a toujours évidemment des manquements, et ça c'est le lot, je pense, d'une société aujourd'hui qui souffre de repères et de respect de certains fondamentaux. Et je pense que c'est à l'échelle d'une nation, en fait, aujourd'hui.
1: Merci beaucoup, voilà. Monsieur le maire. Un pèlerinage qui s'installe une nouvelle fois dans le calendrier de la ville de Lourdes. On vous laisse au niveau de l'installation.
2: L'important, c'est aussi que le maire soit au milieu d'eux, oui, tout le temps, pour montrer qu'il est très intéressé par la façon dont ça se passe, mais aussi pour faire respecter ce qui doit être respecté.
1: Merci beaucoup, monsieur le maire, pour
2: avec
1: ces
2: plaisir.
1: Précisions.
2: Bonne journée, merci.
1: Merci.
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3: Bonne nuit.

0: Nos prévisions selon Météo France au sein pour ce début de semaine. Alors pour ce lundi, c'est encore instable. Le ciel est voilé en matinée, mais le temps est a priori sec. Le développement d'instabilité est possible dès la mi-journée et se poursuivrait ensuite l'après-midi, puis en soirée et même la nuit suivante. Le fond de chaîne semble peu touché par les précipitations. Ceci est à confirmer. L'isotherme 0 degré est vers 4000 mètres d'altitude et les températures sont en baisse a priori avec des maximales qui devraient perdre environ 3 à 4 degrés par rapport à dimanche. Et le vent est de sud-ouest, modéré à parfois assez fort sur les sommets et des rafales toujours possibles autour de 40-60 km/h, voire 70 km/h. Voici donc pour les prévisions de ce lundi 24 août.
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6: 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Et c'est à Luz-Saint-Sauveur.
7: Lundi à Cotteret, de 10h à 17h sur l'Esplanade des Œufs, c'est le Science Tour des Pyrénées. Les Petits Débrouillards vous proposent le Science Tour de Massif plein phare sur les Pyrénées. Vous y découvrirez gratuitement et librement des animations scientifiques autour des ressources montagnards. Autant ouvert aux touristes qu'aux habitants, le Science Tour des Pyrénées, c'est ce lundi de 10h à 17h à l'Esplanade des Œufs à Cotteret. Tous les lundis à Arras-en-Lavedan, dès 16h, vous retrouvez votre marché de petits producteurs du pays hebdomadaire. Tout en bio, tout en vrac, juste pour vous. Et puis en suivant à 18h, rendez-vous toujours à Arras-en-Lavedan, au Cairn, pour un karaoké. Tous les lundis, c'est du karaoké à 18h, au Cairn, à Arras-en-Lavedan. Et puis en suivant, si vous voulez continuer la soirée, eh bien la guinguette, la popote, vous propose tous les lundis soirs, à partir de 19h, 19h30, un concert. Alors, les soirées festives et gourmandes, c'est tous les lundis à Arras-en-Lavedan.
6: 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C'est offert par la commune de Luz-Saint-Sauveur. Le mardi 25 août, le spectacle Exit de 18h à 19h au verger de Luz-Saint-Sauveur.
7: Mardi, de 9h à midi, à la Maison de la Montagne, Argelès-Gazost, c'est la permanence du PGHM de Pierre Fitness Talas. Le PGHM est présent chaque mardi à la Maison de la Montagne pour répondre à toutes les questions sur les conditions de sécurité en montagne. Alors n'hésitez pas à aller à leur rencontre. La permanence du PGHM de Pierre Fitness Talas à la Maison de la Montagne, c'est tous les mardis, de 9h à midi, à la Maison de la Montagne, à Argelès-Gazost. Chaque mardi de 16h à 19h à Barège, on vous propose sur l'aire de jeu de venir faire du biathlon et du tir à l'arc. Entièrement gratuit, des initiations et des parties de biathlon et de tir à l'arc, c'est tous les mardis de 16h à 19h sur l'aire de jeu à Barège. Mardi à Argelès-Gazost, à 19h à la Maison de la Montagne, on vous propose la projection Girls Move Mountains. Au cœur des majestueuses montagnes du Karakoram, Karishma, une jeune femme Waki, défie les traditions en créant une ligue de football féminin. Soutenue par la sagesse de sa grand-mère, elle affronte les pressions sociales et les violences en ligne avec courage. Le sport est alors synonyme de liberté et d'émancipation. D'une durée de 20 minutes, Girls Move Mountains de Anna 8, c'est à voir ce mardi à 19h à la Maison de la Montagne. Et en suivant, direction l'église Saint-Saturnin à Argelès-Gazost pour le concert des chanteurs montagnards Arielès. La projection Girls Move Mountains de Anna 8, c'est ce mardi à 19h à la Maison de la Montagne. Et le concert des chanteurs montagnards Arielès, c'est ce mardi également à 21h à l'église Saint-Saturnin à Argelès. Mardi, à Cotteret, de 16h à 19h, à l'Esplanade des Œufs, c'est un espace cirque qui prend place. Venez découvrir les arts du cirque et à votre tour de jongler, de faire du diabolo, de marcher sur un fil ou encore sur une boule. Rendez-vous donc sur l'Esplanade des Œufs, c'est gratuit et sans inscription et c'est pour tout public. Un espace cirque, c'est ce mardi de 16h à 19h sur l'Esplanade des Œufs à Cotteret. Mardi, au col de Tramacel à Hautacam, on vous propose un concert nature du piano en montagne. Rendez-vous à 20h pour vivre une expérience magnifique avec la grandeur des montagnes et la douceur du piano. Le concert dure environ une heure. N'hésitez pas à ramener une chaise de camping, un tapis de sport pour vous asseoir ou autre. Et si la météo prévoit de la pluie en fin de journée, eh bien le concert sera contraint d'être annulé. Un concert nature du piano en montagne, c'est ce mardi à 20h au col de Tramacel à Hautacam. Chaque mercredi à 20h30 au boulodrome de Lucin-Sauveur, on vous propose un concours de pétanque en doublette. Buvette sur place, possibilité de trouver son binôme le jour J et des prêts de jeux de boules possibles. Info 06 79 73 74 64. Des concours de pétanque en doublette, c'est tous les mercredis de l'été à 20h30 au boulodrome de Lucin-Sauveur.
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0: La Québécoise Anne Hébert nous propose son roman « Les fous de Bassan » paru aux éditions du Seuil. Nicolas Jones habite Griffin Creek, un petit village sur la côte. Il est l'orateur de cette histoire. Si la saison tira sa fin, ça ne s'est pas produit tout d'un coup. Durant le mois d'août, entre deux soleils, il y a eu quelques avertissements de l'automne en marche, derrière la ligne d'horizon. Bien avant la tempête, quelques petits signes nous ont été donnés. Tout d'abord un changement presque imperceptible de la lumière. Puis, de longues journées d'étoupe blanche et froide. Un brouillard à couper au couteau. Ma tante Irène en a profité pour se pendre dans la grange derrière le presbytère. Cette femme n'a jamais eu l'air vivante. Sa vraie nature étant d'être incolore, inodore et sans saveur, déjà morte depuis

sa naissance. La pendaison n'y change pas grand-chose, sauf que mon oncle, le pasteur, ne peut plus la garder avec lui dans sa maison. S'est empressé de l'enfouir sous terre, avec componction, semble-t-il, et quelques oraisons de rigueur. Mais il faut que je te parle de la tempête. Une belle grosse tempête de 3 jours, comme je les aime. Rivières et ruisseaux débordés, ponts et maisons emportés, arbres cassés, grèves ravagées, quais arrachés. Les journaux ne parlent que de ça. Je garde le souvenir confus d'une sorte d'ivresse s'emparant de moi, peu à peu, à force de contempler la mer démontée, mais réduisant au rôle d'un fétu de paille emporté par la fièvre, tandis qu'une espèce de chant se formait dans mes veines en guise d'accompagnement à la fureur des éléments. Je passais presque tout mon temps sur la grève. J'étais fou et libre comme le vent, et je soufflais par la bouche, par le nez, un grand souffle vivace et fort semblable au vent. L'ivresse dont je te parle n'avait rien à voir avec la dive bouteille, du moins, pas au début. Une pluie torrentielle, durant 3 jours. L'eau n'entre plus dans la terre. Le village s'est mis à flotter comme une île, à la dérive, avec sa montagne, ses champs, ses maisons, ses bâtiments désormais sans ancre, ni rien pour les retenir. Je me suis mis cela dans la tête, de vivre la tempête, jusqu'au bout, le plus profondément possible, au cœur de son épicentre, semblable à un fou que je suis, jouissant de la fureur de la mer et m'y projetant, délivré de toute sa pesanteur comme un bouchon de liège. Transi sur mon rocher, dans mes vêtements mouillés, je m'égosille à crier dans un fracas d'enfer. Personne ne peut m'entendre et le cri rauque qui s'échappe de ma gorge me fait du bien et me délivre d'une excitation difficile à supporter. La mer, déchaînée, déferle sur la grève, se heurte aux rochers, rejette une nuée de cailloux et de bouts de bois, des débris de toutes sortes. Je retourne me sécher, manger et dormir chez ma cousine Maureen. À chaque apparition, j'emprunte un nouveau pantalon, une nouvelle chemise, dans la garde-robe du défunt de cette bonne vieille Maureen. Et je retourne à mon poste sur mon rocher. Maureen me crie que je suis fou et que je vais attraper mon coup de mort. Rien à faire. Il faut que je pleure et que je hurle dans la tempête, que je sois transpercée jusqu'aux os par la pluie et l'embrun. J'y trouve l'expression de ma vie, de ma violence la plus secrète.

partir de quel moment ai-je eu l'idée d'aller chercher les deux petites Atkins pour les entraîner avec moi dans la tempête? Je ne saurais dire. Déjà, je m'étais mis à boire pour me réchauffer. Et aussi, de crainte que ne retombe la grande exaltation qui me tenait si fort. Non seulement l'effet d'excitation extrême ne s'est pas émoussé, mais à mesure que je buvais, j'ai gagné une sorte d'attendrissement sur moi-même, comme si je tenais dans mes mains mon cœur déraciné, sa pulsation chaude à découvert, tandis que la tempête faisait rage tout autour, sans entamer le mystère chaud de ma vie encore intacte. La maison des parents de Nora, dans la nuit, la lueur orange des fenêtres allumées sous les rafales de pluie. La terre et l'eau ne sont plus guère discernables l'une de l'autre. Une seule étendue d'eau, à perte de vue. La maison des parents de Nora est amarrée en pleine mer. Je marche sur les eaux et je tangue dans le vent. J'atteins la porte de la cuisine et je cogne de toutes mes forces. À partir de cet instant, je n'ai plus qu'une vision fragmentaire des choses et des gens. Par contre, ces morceaux de choses et de gens prennent une importance excessive, une intensité extraordinaire, éclairée par des ampoules de plusieurs centaines de watts. Tout d'abord, mes chaussures boueuses posées sur le linoléum de la cuisine, les rigoles sales qui coulent de mes chaussures, la réprobation de toute la famille réunie au sujet de mes chaussures sur le linoléum de la cuisine. Je ne vois pas leur visage, mais je sens leur réprobation à tous et à chacun qui tombe sur moi comme une masse. Je ne sais même pas si Nora et Olivia font partie de ceux-là, assemblés dans la cuisine, qui me jugent et me blâment. La voix au perché de ma tante Alice me dit de m'asseoir. La chaise de bois vient à ma rencontre par derrière, se glisse sous mes fesses. Le bois de mon corps s'effondre sur la chaise dure. On dirait que je pèse 200 livres ce soir. La table est là, tout près, et j'aimerais y laisser tomber mes bras à leur tour pour m'en débarrasser et ne plus éprouver leur charge accrochée à mes épaules. Pour ce qui est de ma tête, il me semble qu'elle mûrit doucement, mais n'a pas encore atteint sa taille définitive, ni sa pesanteur réelle. Il n'y a plus qu'à attendre et, le moment venu, je déposerai ma tête sur la table entre mes deux bras. J'appuierai mon visage sale sur le tapis de table, brodé au point de croix. J'ai beau être un homme, je distingue très bien les petites croix rouges et vertes qui ornent le tapis de table, comme si je le regardais à la loupe. Ce que j'ai à dire est difficile à lire, et ma langue s'embrouille dans ma poche. Je parle de la mer et de la tempête, de la beauté sauvage de la mer et de la tempête, et je supplie Nora et Olivia de venir avec moi sur la grève, dans la nuit noire, se perdre avec moi au milieu de la grande fête folle de l'orage. Je prononce plus ou moins distinctement leur nom à toutes les deux, mais je les tutoie comme une seule et même créature à deux têtes, quatre bras, quatre jambes et deux petits sexes cachés. Nora Olivia, c'est toute beauté dehors, viens voir. Nora Olivia, viens, je t'amène. The biggest show on earth, viens. Ai-je vraiment aperçu le visage d'Olivia, son étonnement? Sa tristesse plutôt qui se fige au-dessus de moi tandis que je m'écroule, la tête la première sur la table. Le temps de sombrer dans le sommeil, la voix de Nora flotte dans l'air, ça va sur ma tête, affirme que je suis un salaud et que j'ai bu comme un cochon. Mais je cherche en vain sa petite face pointue et son corps léger emporté que je suis par les ténèbres. Après cette histoire de la tempête, il faut bien que je revienne à aujourd'hui qui est beau et clair. Il y a des gens un peu partout dans la province qui réparent les dégâts de la tempête. La montagne de Griffin Creek est dure, lointaine, d'un bleu compact comme de la pierre, sans qu'on puisse soupçonner qu'elle soit faite d'une masse d'arbres vertes. L'horizon, net et pur, sans rien qui dépasse et rayonne, strict dans la lumière de prime automne. Nous soupons en somme, cette bonne vieille mourine et moi, la dernière bouchée avalée. J'insiste pour qu'elle reprenne son tricot. Il est important que j'aie mes chaussettes demain à l'eau.

0: 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J'insiste, un grand malade simple et joyeux, un nain parmi les grands, les géants, je suis à la masse. 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
1: C'était Les Fous de Bassan de Anne Hébert. Lu par Corinne Timmer, mise en monde Gilles Lagoutte pour l'émission Veux-tu que je te lise. Nous sommes montés au-dessus de la furie des vents avec Cabestan, tempête pour sortir. David Hansen est fou, lui, car de toute façon, la mer, c'est dégueulasse. Ta-ta-ta. À la semaine prochaine.
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7: Merci d'être à l'écoute d'RFI. Il est 6h ici à Paris, 2h de moins en temps universel. Bonjour Gaëtan Plenet.
8: Bonjour Nemo, bonjour à tous.
7: À la une de votre journal, trois lettres, MBS, il est à Paris.
8: Mohamed Ben Salman, le prince héritier saoudien qui est arrivé hier et tout à l'heure il va présider avec le chef de l'État français la toute première réunion du Conseil de partenariat stratégique franco-saoudien. L'occasion aussi sûrement d'évoquer la situation au Proche et au Moyen-Orient marquée notamment par la guerre en Iran. Les États-Unis doivent d'ailleurs annoncer aujourd'hui de nouvelles sanctions pour tenter d'étouffer encore un petit peu plus l'économie iranienne. Un candidat plus à gauche pour la présidentielle de l'an prochain en France. Cette fois, c'est le leader de Place Publique, Raphaël Glucksmann, qui se lance dans la course à l'Elysée. En attendant, c'est donc Emmanuel Macron qui est au pouvoir et il présidera tout à l'heure le Conseil des ministres de rentrée avec un programme chargé, vous l'entendrez. On sera aussi en République démocratique du Congo où la Croix-Rouge tire la sonnette d'alarme après plusieurs cas de violence ces derniers jours contre ses équipes engagées dans la lutte contre le virus Ebola. Et puis, c'est un début pour le moins mitigé pour le Paris Saint-Germain dans la saison de Ligue. Un match nul de partout contre Rennes hier soir après avoir été longuement mené au score. Changement d'ambiance tout à l'heure à Paris pour le prince héritier saoudien et le président français. Après avoir assisté ensemble hier à la finale de l'eSport World, les championnats du monde de e-sport, une compétition de jeux vidéo créée en Arabie Saoudite et délocalisée pour la première fois en France, eh bien les deux dirigeants se retrouvent ce lundi. Et cette fois, ce sont eux qui seront aux manettes. Ils vont diriger une réunion du Conseil de partenariat stratégique franco-saoudien, la première du genre entre deux pays aux relations fortes, tant sur le plan économique que stratégique. Mais évidemment, le contexte géopolitique s'invite dans cette visite de deux jours de Mohamed Ben Salman. Alors il en sera forcément question, Nicolas Falaise.
9: Comme les autres monarchies du Golfe, l'Arabie Saoudite est profondément ébranlée depuis la guerre contre l'Iran lancée en début d'année par les États-Unis et Israël. La riposte iranienne à coups de drones et de missiles chez ses voisins du Golfe et le blocage du détroit d'Ormuz ont fait voler en éclats la stabilité régionale. À cela s'ajoute la résurgence des attaques des rebelles houthis du Yémen soutenus par l'Iran qui n'ont de cesse de viser des installations pétrolières saoudiennes. Un engrenage lourd de conséquences pour le royaume. Quel avenir pour ses ambitieux projet économique et notamment la vision 2030 de Mohamed Ben Salman censée permettre aux géants pétroliers de se projeter dans un avenir moins dépendant des hydrocarbures. Et quelle nouvelle architecture de sécurité pour sortir du chaos régional actuel alors que les États-Unis de Donald Trump ont précipité leurs alliés du Golfe dans l'inconnu. L'Arabie Saoudite de MBS a commencé à répondre à ces interrogations avec l'accord de défense de la Mecque conclu avec le Pakistan et la Turquie, diversification des alliances qui pourrait intéresser la France, déjà partenaire stratégique de longue date du Royaume.
8: Et on aura l'occasion de reparler de cette visite tout à l'heure avec notre grand invité de la rédaction, l'ancien ambassadeur de France en Arabie Saoudite, Bertrand Besancenot. Il répondra à Arnaud Pontus après le journal de 6h en temps universel. Notez que la venue de Mohamed

0: Mohamed Ben Salman ne plaît pas à plusieurs syndicats de journalistes français qui ont dénoncé hier une provocation envers les défenseurs de la liberté de la presse, alors que le prince héritier saoudien est visé par une plainte pour torture et disparition forcée déposée notamment par Reporters sans frontières après l'assassinat du journaliste Jamal Khashoggi. Quelles sanctions américaines contre l'Iran ? Le secrétaire au Trésor des États-Unis, Scott Bessent, a prévenu il y a quelques jours qu'il allait y en avoir de nouvelles. Eh bien, il devrait les dévoiler tout à l'heure lors d'une conférence de presse. Washington veut étouffer l'économie iranienne pour faire chuter le régime. Ce ne sont pas les premières sanctions, évidemment, mais cette fois, les États-Unis comptent aussi s'en prendre aux pays qui poursuivent leurs échanges avec Téhéran. Ça a visiblement fait peur aux Émirats arabes unis qui, dès la semaine dernière, ont mis fin à toutes leurs transactions avec la République islamique. Mais pour les autres, Nicolas Roca, ça risque d'être plus difficile et pas forcément utile, d'ailleurs.
1: On me cite un seul exemple depuis des décennies d'un régime qui se soit effondré sur la base de sanctions économiques.
2: Sébastien Boussois, spécialiste du Moyen-Orient à l'Institut géopolitique européen, rejette la promesse de Scott Bessent, le secrétaire américain au Trésor ayant promis la ruine économique au pays, gardant des liens avec Téhéran.
1: C'est très difficile de sanctionner les partenaires et les pays intermédiaires. Il faut quand même bien voir que bon nombre de sanctions qui avaient été mises en place dans les paquets contre la Russie ont été totalement contournées en passant par tous les pays d'Asie centrale.
2: Même stratégie pour Téhéran qui tente de compenser partiellement le blocus de ses ports en intensifiant les échanges avec les pays voisins comme l'Azerbaïdjan, mais aussi grâce à la Chine, le principal acheteur de son pétrole. D'après le président iranien, le nombre de trains arrivant de Chine est passé d'un par semaine à trois par jour. Washington a d'ailleurs appelé Pékin à rejoindre sa guerre économique sans succès.
1: L'appel américain, c'est l'appel au porte-monnaie des Chinois, c'est l'appel évidemment à l'économie de la Chine qui est entravée par tout conflit quel qu'il soit. Donc je ne pense pas que la Chine va renier l'Iran parce qu'au fond, une forme d'humiliation américaine dans cette situation de guerre sert aussi évidemment les visées du régime chinois.
2: La Chine assure continuer à privilégier le dialogue pour résoudre le conflit, notamment via le médiateur pakistanais. Ce lundi, le puissant chef de l'armée du Pakistan, Asaf Mounir, est à Téhéran.
0: Précision de Nicolas Roca. Un adolescent palestinien tué par l'armée israélienne hier près de Naplouse, dans le nord de la Cisjordanie occupée. C'est le ministère palestinien de la Santé qui l'annonce. À l'État hébreu d'y vérifier ces informations. Israël qui a aussi frappé la bande de Gaza hier. 3 morts selon les autorités locales de l'enclave. Un enfant fait partie des victimes. L'armée israélienne, elle, indique seulement avoir visé, je cite, un terroriste. Et ce, malgré le cessez-le-feu censé être en vigueur à Gaza. Une nouvelle réunion des États membres de la coalition des volontaires réunissant des pays prêts à soutenir l'Ukraine contre la Russie est prévue aujourd'hui. Elle sera coprésidée par la France, l'Allemagne et le Royaume-Uni, dont le Premier ministre Andy Burnham sera à Kiev. C'est son premier déplacement international depuis sa nomination fin juillet. Les autres pays devraient y participer par visioconférence. Le tout alors que l'Ukraine célèbre aujourd'hui le 35e anniversaire de la proclamation de son indépendance. Après plusieurs jours de frappes russes qui ont été très meurtrières, la Russie, elle, annonce la mort de 2 enfants cette nuit dans le sud du pays, dans une attaque cette fois de drones ukrainiens. Lui plaide régulièrement pour davantage de soutien à l'Ukraine et des sanctions fermes contre la Russie. Lui, c'est Raphaël Glucksmann et il a mis fin à un faux suspense. Hier soir, sur le plateau de TF1, il sera bien candidat à la présidentielle française de l'an prochain. Le leader de Place Publique passera pour cela par une primaire avec le Parti Socialiste. Ce sera en octobre. Après s'être donné 3 mois pour tenter de convaincre une partie de la gauche, il dit finalement avoir pris sa décision avec gravité.
3: Si je suis candidat aujourd'hui, c'est pour relever la France. Parce que vous savez, on a tous une boule dans le ventre quand on regarde ce qui est en train de devenir notre nation. Et puis encore ce qu'elle pourrait devenir dans les mois qui viennent. Le choix qu'on va faire, tous, en 2027, est sans aucun doute le choix le plus important de notre vie de citoyen. Et la question, elle est simple. Va-t-on offrir notre pays à Madame Le Pen et à l'extrême droite, aux valets de Trump et de Poutine? Ou va-t-on permettre à la France de renouer avec cette longue quête de justice qui a façonné son histoire? C'est ça le choix qui nous est offert et moi je ne me voyais pas me dérober devant un tel choix.
0: Raphaël Glucksmann, désormais donc officiellement candidat à la présidentielle de 2027 et qui rejette toute possibilité d'alliance avec la France insoumise. Le gouvernement français lui fait sa rentrée aujourd'hui à l'Élysée où le Conseil des ministres aura lieu autour du président Emmanuel Macron. Là aussi, ce scrutin présidentiel est évidemment dans tous les esprits, mais il n'y a pas que ça, non. C'est une rentrée chargée, Marine Kéo.
4: Adaptation climatique face à un été caniculaire, maîtrise de la dette et réévaluation des moyens de la sécurité et de la défense. Les ministres ont plusieurs arbitrages sur la table avant le grand rendez-vous du budget 2027. Prévu fin septembre, c'est le dossier prioritaire du chef du gouvernement, Sébastien Lecornu. Il a martelé dans une lettre aux parlementaires l'importance d'adopter un budget au risque d'un désordre économique. La future majorité pourra modifier le budget comme en 2002 et en 2012. Encore faut-il que le budget existe, souligne-t-il sur X. Un projet donc très discuté avant même son examen au Parlement. Jean-Luc Mélenchon a annoncé vouloir censurer le gouvernement sur le budget lors de son meeting de rentrée. Plusieurs députés La France Insoumise fustigent l'utilisation répétée du 49-3. Nous connaissons la fin de l'histoire, estime Éric Coquerel. Au centre comme à droite, les positions quant au vote du budget restent encore incertaines. Une rentrée placée sous le signe du compromis.
0: Précision de Marine Kéo. Les recherches continuent en Guinée-Conakry après l'éboulement qui a eu lieu dans une immense décharge à ciel ouvert en banlieue de la capitale. C'était dans la nuit de samedi à dimanche. Des habitations installées au pied de cet immense amas de déchets ont été ensevelies. 31 corps sans vie déjà retrouvés, mais il pourrait y avoir encore des disparus. Les fortes pluies de ces derniers jours sont pointées du doigt. En République démocratique du Congo, plus de 100 jours désormais après la déclaration de l'épidémie d'Ebola, la plus meurtrière dans le pays depuis 50 ans, la Croix-Rouge est inquiète. Inquiète évidemment de la propagation du virus, hein, déjà plus de 2600 morts, 6 provinces touchées, mais inquiète aussi de la méfiance et de la violence qui, elles aussi, se propagent au sein de la population à l'encontre des équipes engagées sur le terrain pour lutter contre l'épidémie. Correspondance à Kinshasa de Pascal Moulégois.
5: En 100 jours, 11 incidents violents ont été recensés contre les volontaires de la Croix-Rouge. Et c'est sans compter d'autres assauts contre les structures de santé de l'État et des centres de traitement d'Ebola ou encore contre les équipes de décontamination. Les bilans communiqués dimanche par la Croix-Rouge fait état de 9 volontaires blessés, d'ambulances endommagées, dont une incendiée ainsi que des matériels d'intervention détruits. Dernier épisode en date, le 19 août à Beni au nord Kivu, 3 volontaires ont été violemment agressés et blessés. Du matériel destiné à la riposte a également été détruit. La veille, dans les Hauts-Touélé, 2 volontaires ont été blessés alors qu'ils tentaient d'effectuer un enterrement digne et sécurisé à Malikouti dans la zone de santé de Rungu. 2 véhicules ont été endommagés et les victimes évacuées vers Iziro. À Aru, en Ituri, un convoi de la Croix-Rouge ougandaise a également été attaqué le 17 août. Plusieurs membres ont été grièvement blessés et 3 ambulances caillassées et vandalisées. Face à cette situation, les organisations de la Croix-Rouge rappellent que chaque incident rend l'épidémie plus difficile à contenir. Pascal Moulégua, Kinshasa, RFI.
0: En football maintenant, début de saison plutôt poussif pour le Paris Saint-Germain au championnat de France masculin de Ligue 1. Les Parisiens n'ont pas fait mieux qu'un match nul sur la pelouse de Rennes après avoir frôlé la défaite. Ils étaient menés 2-0 ces Parisiens avant que l'Espagnol Ferran Torres ne vienne redresser la barre avec un doublé. Tout juste recruté cet été avec un titre de champion du monde en poche, il a su faire la différence comme il l'avait déjà fait d'ailleurs lors de cette finale de Coupe du Monde. C'était lui qui avait inscrit le seul but de la rencontre face à l'Argentine. Alors, contre lui, hier soir, le gardien rennais, Brice Samba, n'a rien pu faire.
6: Tout le crédit à Ferran Torres. Voilà, on a un nouveau champion du monde dans notre championnat, donc on a vu toute sa qualité. Même si je pense que ses deux buts sont largement évitables, voilà, avec peut-être un peu plus de concentration ou de fraîcheur, je pense qu'on aurait pu éviter. Mais bon, dans l'ensemble, c'est une belle performance, voilà, face au double champion d'Europe. Et on prend un point, on avance, on ouvre le compteur. C'est bien. Bien sûr qu'on voulait gagner, en plus avec le scénario du match, quand tu mènes 2-0, t'as envie de remporter la victoire. Mais voilà, on va pas faire la fine bouche, c'est un point. On est déçus forcément, mais c'est comme ça, c'est un point qu'on avance.
0: Le gardien de Rennes, Brice Samba. Pour ce qui est des autres résultats d'hier, victoire 2-0 de Lille sur la pelouse d'Angers. Monaco s'est imposé au Havre, score final 1-0. 1-0 aussi pour l'équipe de France de Cécifoot, la discipline réservée aux déficients visuels. Les Français ont battu l'Angleterre hier soir et conservent leur titre de champion d'Europe. Il est 6h12 à Paris.
7: Gaëtan Plenet.
0: Avant le retour de l'actualité africaine, on est en Allemagne. On va voir que le parti d'extrême droite AfD est en passe de diriger pour la première fois une région du pays en Saxe-Anhalt. Notre correspondant nous racontera ça dans quelques minutes. Et puis la journaliste et romancière Iman Ahmed sera notre invitée culture. Mais d'abord, après une petite journée de repos, les discussions reprennent à Oulan-Bator en Mongolie, deuxième et dernière semaine de la COP17 contre la désertification, après une première semaine qui n'a débouché sur aucun véritable accord.
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8: Hier, au lendemain d'une manifestation de l'opposition dont la répression...
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12: Fondée vers 1140 au confluent de l'Arros et du Luce, dans un vallon boisé des Baronnies, l'abbaye cistercienne de l'Escaladieu a traversé 9 siècles d'histoire avant d'être rachetée par le département des Hautes-Pyrénées en 1997. Aujourd'hui restaurée, elle vit une double vie, celle d'un monument historique classé et celle d'un lieu de création contemporaine, entre expositions d'art, musique, théâtre et cirque. David Penin, chef de service de l'abbaye, est avec moi au téléphone aujourd'hui pour parler de cette abbaye, justement. Bonjour Monsieur Penin.
13: Bonjour.
12: Pour commencer, pouvez-vous nous replonger dans l'histoire de ce lieu ? D'où vient l'abbaye de l'Escaladieu et qui en est le propriétaire ?
13: Alors, l'histoire de l'abbaye de l'Escaladieu, c'est une histoire, vous l'avez dit, qui est pluricentenaire. Elle prend sa source et sa racine dans la réforme cistercienne. La réforme cistercienne, en gros, c'est un mouvement de réformation de l'ordre bénédictin. Ce sont des moines qui ont voulu se rapprocher un petit peu plus de la vérité et de l'austérité, finalement, de la règle de Saint-Benoît, en quittant l'ordre bénédictin et en fondant un ordre marqué par quelque chose d'un peu plus austère et d'un peu plus fidèle, finalement, à la règle de Saint-Benoît, et notamment autour de deux pôles, ora et labora, c'est-à-dire le travail et la prière, qui rythment finalement la vie de ces moines entre, eux, vous l'avez dit, la fondation 1140 et la révolution qui a finalement mis fin à cette expérience monastique pour l'Escaladieu, puisqu'en 1793, l'abbaye a été vendue comme beaucoup d'établissements religieux. Elle a été vendue à des gens qui en ont fait finalement le siège d'une exploitation agricole. Elle a été en partie détruite à ce moment-là. Elle a connu après une fortune diverse. Elle a été successivement une maison de villégiature, une pension de famille, un hôtel. Des gens autour de nous dans les baronnies se souviennent y avoir fêté des mariages. Et pour finir, elle a été rachetée par le département des Hautes-Pyrénées, qui en est l'actuel propriétaire, en 1997.
12: Le bâtiment a connu d'importants travaux de rénovation ces dernières années, au niveau de la toiture et des jardins. Où en est l'état du monument aujourd'hui ?
13: Alors effectivement, le département des Hautes-Pyrénées investit beaucoup pour faire de ce bâtiment, d'abord pour assurer la pérennité de ce bâtiment, pour le mettre hors d'eau, et puis pour finalement assurer toute une mission de conservation. Vous l'avez rappelé, il y a eu effectivement d'importants travaux de toiture qui ont été faits entre 2023 et 2024. Et puis, c'est vrai qu'on a tendance à pas tellement s'en rendre compte cet été, mais la situation géographique et topographique de l'abbaye de l'Escaladieu fait que c'est un endroit qui est particulièrement arrosé et qui présentait quelques désordres dus aux stagnations d'eau. Il y a donc depuis 2 ans maintenant un ensemble de travaux qui vise à recueillir les eaux de ruissellement et les eaux de toiture pour les envoyer à la Rose, qui en a un grand besoin en ce moment.
12: L'abbaye cistercienne, je vais réussir à le dire, donc c'est une abbaye par nature, c'est un lieu de clôture, de silence, pensé pour la vie monastique, vous l'avez expliqué. Comment concilie-t-on cette architecture et cet esprit des lieux avec une programmation culturelle qui est vivante, qui est ouverte au public ?
13: Alors, c'est extrêmement facile et c'est presque évident. Ces lieux, d'ailleurs, d'abord, n'ont plus aujourd'hui une configuration monastique, et beaucoup d'éléments architecturaux qui font la caractéristique d'une abbaye ne sont plus présents aujourd'hui. En particulier, on ne connaît pas, il n'y a pas de cloître dans l'abbaye aujourd'hui. Les seules traces, finalement, les plus anciennes qui sont actuellement visibles et qui marquent finalement l'histoire monastique, c'est essentiellement l'abbatiale, c'est-à-dire l'église de l'abbaye, qui est à peu près visible aujourd'hui dans son état du 12e siècle. Et en fait, ce sont des volumes d'une très grande simplicité, je vous l'ai dit, hein, l'ordre cistercien, c'est un ordre qui se rapproche d'une simplicité des origines et qui en particulier refuse toute ornementation. Donc finalement, cette architecture-là, elle est tout à fait simple, elle est évidente, elle est limpide et elle est tout à fait propice pour accueillir des artistes d'aujourd'hui qui d'ailleurs sont très très inspirés par ce lieu, parce que c'est un lieu qui porte une histoire, qui dégage un rapport des hommes avec des forces un peu surnaturelles qui se sont exercées là pendant des siècles. Et la plupart des artistes sont extrêmement séduits par ce lieu, mais plus que séduits, ils sont souvent très inspirés par la simplicité de l'architecture et puis par cette histoire un peu particulière et cette histoire spirituelle. Ce qui fait qu'en fait, des artistes d'aujourd'hui, des créateurs d'aujourd'hui, s'insèrent de manière très simple et de manière très évidente dans une architecture ancienne et dans un lieu qui finalement n'a cessé d'interroger la place de l'homme dans la nature, la place de l'homme dans l'univers finalement.
12: Parlons un peu de programmation, je rebondis là-dessus. Vous avez, je l'ai dit, du théâtre, de la danse, du cirque, de la musique. Comment est-ce que vous faites ces choix et qu'est-ce qui va se passer dans l'abbaye de l'Escaladieu ?
13: L'abbaye, c'est une abbaye extrêmement animée. Un des grands événements, finalement, le fil conducteur de la programmation de l'été, c'est une grande exposition d'art contemporain, c'est une exposition thématique et c'est une exposition qui est mise en œuvre créée par ma collègue Aude Saint-Martin, qui est la chef du service art vivant, art plastique, qui est commissaire de cette exposition. Donc c'est elle qui, finalement, sur une thématique qu'elle choisit, et c'est toujours une thématique avec le monde cistercien et avec l'histoire du lieu, va réunir un collectif d'artistes qui vont illustrer à leur manière cette thématique. Cette année, la thématique, c'est l'eau. L'exposition s'appelle Le Chant de l'eau, puisque l'eau a une place très importante dans la vie cistercienne, d'un point de vue mécanique. Hein, les cisterciens sont des grands ingénieurs, c'est des gens qui vont être capables très tôt dans leur histoire de dompter la force motrice de l'eau, d'en tirer profit. C'est des gens qui vont être très ingénieux pour valoriser des territoires, assécher des endroits humides, assécher des marais. Et puis il y a bien sûr toute la portée symbolique de l'eau dans l'histoire et la symbolique chrétienne. Au-delà de cette exposition, il y a toute l'année une équipe de médiation à l'abbaye de l'Escaladieu. Donc il y a trois médiatrices qui travaillent ici à l'abbaye. Elles sont là finalement pour raconter l'histoire de l'abbaye et puis pour organiser un ensemble d'actions pédagogiques à destination de tous les publics, public adulte, public enfant. Ça passe par des visites guidées qui ont lieu tous les jours, des visites thématiques, mais aussi des actions pédagogiques parfois un peu plus originales, et en particulier des ateliers pour adultes, des ateliers enfants et des ateliers famille. On a aussi tous les dimanches un petit programme de conférences, ça s'appelle Les Beaux Dimanches, donc c'est un petit événement culturel créé par l'équipe de l'abbaye pour apprendre, pour comprendre et puis pour expérimenter cette histoire du lieu. Au-delà de ça, il y a une programmation culturelle finalement à l'année. Au printemps et à l'automne, ça s'adresse essentiellement aux jeunes publics. Et puis, pendant toutes les vacances, là, il y a une programmation. C'est extrêmement éclectique. C'est des soirées théâtre, ce sont des soirées cirque, ce sont des soirées danse. Voilà. Toutes les semaines et plusieurs fois par semaine parfois, l'abbaye accueille donc un moment culturel. Une proposition pour finir la saison le 20 août avec des marionnettes à, à 19h30. Et puis, en septembre, deux grands événements. Un week-end que les amateurs du patrimoine connaissent bien et apprécient, c'est le week-end des Journées européennes du patrimoine. Donc, il y a tout un programme autour du patrimoine qui est en train d'être concocté autour du 19 et du 20 septembre. Et puis on accueille une nouveauté cette année avec un grand festival transfrontalier qui s'appelle Diosas Fest. C'est un festival qui met à l'honneur les créatrices pyrénéennes. Et donc il y aura deux jours autour de propositions d'artistes femmes. Et là, ce sera effectivement extrêmement éclectique, puisque des artistes de tous ordres et de toutes disciplines, finalement, vont venir s'installer à l'abbaye du vendredi 25 au dimanche 27. Il y aura des marchés artisanaux, il y aura des conférences, il y aura des visites guidées spécifiques sur le patrimoine féminin.
12: C'est une programmation extrêmement riche. Est-ce que vous avez un peu une notion de qui vient à l'Escaladio aujourd'hui ? Est-ce que ce sont plus des familles ? Est-ce que ce sont des gens qui sont plutôt férus d'art et d'art contemporain et de théâtre ? Est-ce que c'est vraiment très diversifié, le public de l'Escaladio ?
13: Alors, oui, c'est un public extrêmement diversifié. Je vais dire que ça dépend un petit peu des périodes. On a un public local très fidèle, je dirais aux intersaisons, au printemps et à l'automne, mais pendant l'expo aussi. Au printemps et à l'automne, on a aussi beaucoup de scolaires. Hein, l'abbaye travaille beaucoup avec l'éducation nationale et en particulier avec l'éducation aux arts plastiques autour de l'exposition, mais pas que. Il y a aussi des scolaires qui viennent pour visiter le monument historique. Et puis on voit maintenant aussi apparaître un public de vacanciers en juillet, en août, des gens qui ont un petit peu plus l'habitude des expos d'art contemporain, un peu plus l'habitude des propositions artistiques, et c'est toute la magie de ce lieu. Finalement, c'est ce joyeux mélange de publics de tous âges, de tous horizons, de publics locaux et de publics de passage. Tout ce monde fait bon ménage et on a une coexistence et une cohabitation heureuse de tous ces visiteurs.
12: Donc il y a vraiment une énergie particulière dans cette abbaye, donc qui continue d'accueillir la création artistique sous toutes ses formes. Merci infiniment, Monsieur Penin, d'avoir répondu à mes questions. Vous retrouverez toute la programmation complète sur le site internet de l'abbaye de l'Escaladieu. Merci infiniment.
13: Merci à vous, à bientôt.
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5: Nos prévisions selon Météo France Saint pour ce début de semaine. Alors pour ce lundi, c'est encore instable. Le ciel est voilé en matinée, mais le temps est a priori sec. Le développement d'instabilité est possible dès la mi-journée et se poursuivrait ensuite l'après-midi, puis en soirée et même la nuit suivante. Le fond de chaîne semble peu touché par les précipitations. Ceci est à confirmer. L'isotherme 0 degré et vers 4000 mètres d'altitude et les températures sont en baisse a priori avec des maximales qui devraient perdre environ 3 à 4 degrés par rapport à dimanche. Et le vent est de sud-ouest, modéré à parfois assez fort sur les sommets et des rafales toujours possibles autour de 40-60 km/h, voire 70 km/h. Voici donc pour les prévisions de ce lundi 24 août.
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7: Avec le Parc national des Pyrénées.
6: De quoi allons-nous parler aujourd'hui ?
8: On va vous parler d'un nouvel animal emblématique des Pyrénées, le grand tétras, ou plus communément appelé ici, le coq de bruyère. Cet oiseau, qui est l'un des plus gros oiseaux de nos forêts, est à l'origine un animal nordique qui a trouvé refuge dans nos montagnes suite au retrait glaciaire. Il fait partie de la famille des tétraonidés, qui comporte 19 espèces et 12 sous-espèces. Il est présent en Europe et en Asie. Son nom latin est Tetrao urogallus aquitanicus. Aquitanicus étant la sous-espèce présente chez nous.
6: La particularité de cet oiseau est d'avoir un plumage isolant avec une plume doublée d'une sous-plume duveteuse, appelée hyporachie. D'ailleurs, l'homme s'est inspiré de ce système d'isolation pour les doudounes et les sacs de couchage. Les narines et les tarses, c'est-à-dire la partie supérieure des pattes, sont recouvertes de plumes qui lui permettent aussi de se protéger du froid. En hiver, de petites plumes, appelées peignes, poussent sur les pattes, faisant office de raquettes pour ses déplacements pédestres dans la neige. Cet animal est donc très bien adapté aux contrées neigeuses.
8: Une autre particularité étonnante est son système digestif. Avec un cécum très long et la présence de bactéries capables de dégrader la cellulose, le grand tétras peut digérer les résines et les phénols contenus dans les aiguilles de pin, son principal menu en période de disette hivernale. Chez cette espèce, comme chez pas mal d'oiseaux, il y a ce qu'on appelle un dimorphisme sexuel, c'est-à-dire que le mâle est plus gros et un plumage différent de celui de la femelle. Le mâle, que l'on appelle coq, pèse autour des 4 kg, tandis que la poule pèse deux fois moins, autour de 2 kg.
6: Le coq arbore un plumage sombre, contrasté de gris, bleu et marron, avec des taches blanches. Sur son œil contraste une caroncule rouge vif, sorte de sourcil bien marqué chez l'adulte. Le plumage de la poule est beaucoup plus discret, dans des tons de brun roux qui se rapprochent des couleurs des sous-bois forestiers. Cette couleur mimétique est un facteur de survie, pour se protéger des prédateurs lors de la nidification ou l'élevage des jeunes. Le grand tétras est présent sur toute la chaîne des Pyrénées, depuis le Pays Basque en Soule à l'ouest, jusqu'au massif du Canigou à l'est. En déclin régulier dans toute l'Europe, cette espèce n'est plus chassée en France.
8: Un organisme appelé Observatoire des Galliformes de montagne organise un suivi annuel. Nombreux partenaires parcourent les forêts en recherche d'indices de coqs de bruyère. L'Office français de la biodiversité, l'Office national des forêts et les fédérations des chasseurs. Une estimation statistique permet chaque année d'évaluer les effectifs sur la chaîne des Pyrénées. Au Parc national des Pyrénées, nous participons au suivi de cette espèce à travers deux manières différentes. En mai, au moment de la reproduction du grand tétras, nous effectuons un suivi des places de chant où les mâles viennent se rassembler, chanter, parader sur une place appelée arène. Il faut souvent partir la veille, marcher longtemps avec un sac à dos très lourd, puis monter un affût sur place afin de ne pas déranger les animaux. Parfois, les nuits peuvent être mouvementées, froides, humides, en fonction du vent, de la neige ou bien même de l'orage. Mais à l'aube, lorsque le jour paraît et que le ou les coqs chantent devant l'affût, on oublie qu'on n'a pas fermé l'œil de la nuit et que l'on est transi de froid.
6: Le deuxième suivi a lieu au mois d'août, période où les jeunes, nés en début d'été, commencent à voler. Nous effectuons alors le comptage des nichées avec l'aide de chiens d'arrêt. Cela consiste à prospecter des zones favorables à l'espèce avec des chiens créancés, c'est-à-dire spécialisés sur la recherche de ces oiseaux. Ces chiens sont dressés pour rechercher les grands tétras grâce à leur flair, se mettre à l'arrêt lorsqu'ils détectent une odeur, puis lever les oiseaux, c'est-à-dire les faire s'envoler. Nous dénombrons alors le nombre d'adultes, mâles ou femelles, et le nombre de jeunes.
8: Il arrive parfois que les coqs de bruyère aient un comportement aberrant. On les appelle les coqs fous. Ils sont capables d'approcher l'homme et même de l'attaquer. J'ai eu l'occasion de croiser un coq fou qui m'a attaqué. C'est vraiment impressionnant.
6: C'est quoi la vie d'un coq de bruyère ? Au mois de mai, chaque année, les grands tétras se retrouvent sur des places de champs afin de parader et conquérir les poules présentes sur le site. Une fois que l'accouplement a eu lieu, la femelle va pondre environ 6 œufs dans un nid très sommaire, à même le sol, caché dans la végétation. J'ai eu une seule fois dans ma carrière la chance de découvrir un nid avec les œufs éclos. Les poussins naissent à partir du début de juin, après 28 jours d'incubation. Ils sortent du nid au bout de 24 heures et sont capables de se déplacer avec la poule. On dit qu'ils sont nidifuges, c'est-à-dire qu'ils quittent rapidement le nid après l'éclosion.
8: Au cours d'une de mes tournées, j'ai pu observer une poule qui me semblait blessée. En fait, elle utilise cette stratégie afin de faire diversion face à un prédateur pour attirer l'attention et ainsi protéger ses poussins. J'ai également eu l'agréable surprise lors d'un relevé d'un appareil photo automatique destiné à détecter la présence d'ours, d'avoir une nichée de tétras avec une poule et 5 poussins en photo.
6: Après avoir passé l'été et l'automne à se nourrir en majorité de myrtilles et de framboises, les grands tétras se dispersent. Ces oiseaux, comme tous les animaux de montagne, doivent affronter l'hiver. Dans leur quartier d'hiver, l'alimentation se fait très rare. Et les oiseaux s'adaptent en limitant au maximum leurs déplacements et en se nourrissant d'aiguilles de pin. À cette période, l'économie d'énergie est de mise pour permettre de tenir tout l'hiver. Le moindre dérangement, avec le passage d'un skieur ou de raquettiste, les rend très vulnérables. Les dépenses d'énergie répétées les rendent aussi plus sensibles au parasitisme.
8: C'est pourquoi nous avons mis en place des zones de quiétude. Il s'agit de périmètres matérialisés par des panneaux et parfois des clôtures, afin que les randonneurs ne viennent pas déranger ce si bel oiseau qui attend le retour du printemps dans nos forêts pyrénéennes.
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2: Nos prévisions selon Météo France au sein pour ce début de semaine. Alors pour ce lundi, c'est encore instable. Le ciel est voilé en matinée, mais le temps est a priori sec. Le développement d'instabilité est possible dès la mi-journée et se poursuivrait ensuite l'après-midi, puis en soirée et même la nuit suivante. Le fond de chaîne semble peu touché par les précipitations. Ceci est à confirmer. L'isotherme 0 degré est vers 4000 mètres d'altitude et les températures sont en baisse a priori avec des maximales qui devraient perdre environ 3 à 4 degrés par rapport à dimanche. Et le vent est de sud-ouest modéré à parfois assez fort sur les sommets et des rafales toujours possibles autour de 40-60 km/h, voire 70 km/h. Voici donc pour les prévisions de ce lundi 24 août.
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6: 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Les Petits Débrouillards vous proposent le Science Tour de Massif, plein phare sur les Pyrénées. Vous y découvrirez gratuitement et librement des animations scientifiques autour des ressources montagnards. Autant ouvert aux touristes qu'aux habitants, le Science Tour des Pyrénées, c'est ce lundi, de 10h à 17h, à l'esplanade des œufs, à Cotteret. 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Et puis en suivant, si vous voulez continuer la soirée, eh bien la guinguette, la popote, vous propose tous les lundis soirs, à partir de 19h, 19h30, un concert. 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
5: 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Le mardi 25 août, le spectacle Exit de 18h à 19h au verger de Luz-Saint-Sauveur.
6: Mardi, de 9h à midi, à la Maison de la Montagne, Argelès-Gazost, c'est la permanence du PGHM de Pierre Fitness Talas. Le PGHM est présent chaque mardi à la Maison de la Montagne pour répondre à toutes les questions sur les conditions de sécurité en montagne. Alors n'hésitez pas à aller à leur rencontre. La permanence du PGHM de Pierre Fitness Talas à la Maison de la Montagne, c'est tous les mardis, de 9h à midi, à la Maison de la Montagne, à Argelès-Gazost. Chaque mardi de 16h à 19h à Barège, on vous propose sur l'aire de jeu de venir faire du biathlon et du tir à l'arc. Entièrement gratuit, des initiations et des parties de biathlon et de tir à l'arc, c'est tous les mardis de 16h à 19h sur l'aire de jeu à Barège. Chaque mercredi à 10h30, la Maison du Parc National et de la Vallée de Luz-Saint-Sauveur vous propose un moment livre. Moment livre, c'est un moment de lecture pour les enfants dès leur plus jeune âge. Andrea, animatrice de la médiathèque, vous propose un doux moment de lecture, tout public, dès 3 ans et entièrement gratuit. Au cœur de l'espace qui leur est dédié, au calme et au frais. C'est un véritable instant d'émerveillement et d'imagination. Et parfois, elle sort même ses kamishibai. Moment livre, c'est tous les mercredis à 10h30 à la Maison du Parc National et de la Vallée de Luz-Saint-Sauveur. Mardi, à Argelès-Gazost, à 19h à la Maison de la Montagne, on vous propose la projection Girls Move Mountains. Au cœur des majestueuses montagnes du Karakoram, Karishma, une jeune femme Waki, défie les traditions en créant une ligue de football féminin. Soutenue par la sagesse de sa grand-mère, elle affronte les pressions sociales et les violences en ligne avec courage. Le sport est alors synonyme de liberté et d'émancipation. D'une durée de 20 minutes, Girls Move Mountains de Anna 8, c'est à voir ce mardi à 19h à la Maison de la Montagne. Et en suivant, direction l'église Saint-Saturnin à Argelès-Gazost pour le concert des chanteurs montagnards Arielès. La projection Girls Move Mountains de Anna 8, c'est ce mardi à 19h à la Maison de la Montagne. Et le concert des chanteurs montagnards Arielès, c'est ce mardi également à 21h à l'église Saint-Saturnin à Argelès. Mardi, à Cotteret, de 16h à 19h, à l'Esplanade des Œufs, c'est un espace cirque qui prend place. Venez découvrir les arts du cirque et à votre tour de jongler, de faire du diabolo ou de marcher sur un fil ou encore sur une boule. Rendez-vous donc sur l'Esplanade des Œufs, c'est gratuit et sans inscription et c'est pour tout public. Un espace cirque, c'est ce mardi de 16h à 19h sur l'Esplanade des Œufs à Cotteret. Mardi, au col de Tramacel à Hautacam, on vous propose un concert nature du piano en montagne. Rendez-vous à 20h pour vivre une expérience magnifique avec la grandeur des montagnes et la douceur du piano. Le concert dure environ une heure. N'hésitez pas à ramener une chaise de camping, un tapis de sport pour vous asseoir ou autre. Et si la météo prévoit de la pluie en fin de journée, eh bien le concert sera contraint d'être annulé. Un concert nature du piano en montagne, c'est ce mardi à 20h au col de Tramacel à Hautacam. Chaque mercredi à 20h30 au Boulodrome de Lucin-Sauveur, on vous propose un concours de pétanque en doublette. Buvette sur place, possibilité de trouver son binôme le jour J et des prêts de jeux de boules possibles. Info 06 79 73 74 64. Des concours de pétanque en doublette, c'est tous les mercredis de l'été à 20h30 au Boulodrome de Lucin-Sauveur.
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6: N'applaudissent pas tous l'idée. Reportage à suivre. Pas d'applaudissements unanimes non plus après la candidature de Raphaël Glucksmann pour la présidentielle française de l'an prochain. Le leader de Place Publique l'a officialisé hier soir. Dans ce journal également, l'Ukraine qui célèbre le 35e anniversaire de son indépendance malgré la guerre avec la Russie. On va parler de la crise humanitaire qui empire en Somalie à cause de la sécheresse et puis de ce rassemblement prévu ce lundi à Caracas avec notamment les familles de Vénézuéliens tués dans le double séisme d'il y a tout juste 2 mois. Alors qu'ils étaient enfermés dans les locaux des services de renseignement.
7: La bande de Gaza, le Liban, la Syrie, mais aussi l'Iran et le détroit d'Ormuz. Les dossiers ne manqueront pas tout à l'heure à Paris.
6: Car si la première journée de la visite du prince héritier saoudien s'est faite hier sur un ton plutôt léger, il a assisté à la cérémonie de clôture des championnats du monde de e-sport, eh bien ce sera beaucoup plus sérieux ce lundi. Mohamed Ben Salman et le président français parleront de la guerre au Proche et au Moyen-Orient. Et puis ils présideront ensemble la toute première réunion du Conseil de partenariat stratégique entre leurs deux pays. Au menu, désaccord dans de nombreux domaines de l'énergie, au transport, en passant par la santé et l'intelligence artificielle. Ce sera aussi l'occasion d'officialiser un projet qui devrait voir le jour à Cergy, dans le nord de la capitale française, là où se dressait jadis le parc d'attractions Mirapolis. Eh bien, cette fois, ce sera un autre parc d'attractions autour de l'univers du manga Dragon Ball, et ce serait financé par un fonds souverain saoudien. À Cergy, les habitants ne sont pas tous partants. Reportage de Théo Renaudon.
8: Au bar tabac de la place centrale, devant son café, Aziz tente de convaincre ses voisins que ce projet de parc est une bonne chose.
9: Ça va faire beaucoup de taf pour les gens qui habitent juste à côté. Tu as envie d'ouvrir un petit truc à côté, tu auras plus de chance, même à l'intérieur peut-être, je sais pas, tu vois. Mais en tout cas, je sais que ça va ramener du travail parce qu'il y aura, c'est immense.
8: Mais aujourd'hui, des dizaines de caravanes blanches slaloment entre les ruines des attractions jaunies de l'ancien parc Mirapolis. Ce sont 400 gitans qui vivent ici depuis 10 ans.
10: Bonjour.
11: Moi, je m'appelle Sarah.
10: Il vous inquiète, ce projet de parc?
11: Nous, oui, on s'inquiète. Nous, on a du mal pour stationner avec les caravanes. C'est toujours le même problème.
12: On s'est attaché un peu ici, vous voyez.
13: On a monté des planches, on s'est fait des petites maisons. Bon, on a quand même l'eau. Et il y a les enfants, il y a la moitié des enfants qui vont à l'école. Voilà, nous, on pensait qu'on allait rester ici. Bon, maintenant, après, si nous trouvons un bout de terrain pour nous reloger, qu'on a les toilettes, l'eau, le courant, quoi, ça serait bien.
8: Devant la porte du parc, Daisy Aïch, élue La France Insoumise au conseil municipal de Cergy, regrette le manque d'informations sur ce projet et craint une crise des logements.
14: Les familles ont déjà beaucoup de mal à se loger et on sait que forcément, avec le tourisme de masse, il pourrait y avoir une augmentation du prix des loyers avec une certaine forme de gentrification qui éloignerait automatiquement les familles avec le développement du Airbnb.
8: Le maire de la ville n'a pas voulu nous recevoir.
6: Un reportage de Théo Renaudon. Le chef de l'armée pakistanaise attendu à Téhéran. Aujourd'hui, il rencontrera de hauts responsables iraniens. Une visite, nous dit-on, qui s'inscrit dans les efforts continus du Pakistan pour consolider la paix et la sécurité dans la région. Les tensions sont pourtant encore très vives, notamment entre l'Iran et les États-Unis. Le secrétaire américain au Trésor, Scott Bessent, doit notamment dévoiler tout à l'heure une série de nouvelles sanctions économiques contre la République islamique.
7: 8h04 à Paris, en voici un de plus.
15: Si je suis candidat aujourd'hui, c'est pour relever la France.
7: Un candidat de plus à gauche donc pour l'élection présidentielle de 2027 en France.
6: Et cette fois, c'est Raphaël Glucksmann qui s'est officiellement lancé dans la course. C'était hier soir chez nos confrères de TF1. La fin d'un faux suspense. Bonjour Charlotte Urien-Thomacard.
16: Bonjour Gaëtan.
6: L'eurodéputé, leader du parti Place Publique, passera quand même par la primaire du Parti Socialiste.
16: Oui, première étape de cette course de fond, la primaire du PS au mois d'octobre prochain, dont les règles devraient être arrêtées demain soir, lors du Conseil national du parti. Et c'est une volte-face pour l'eurodéputé. député Raphaël Glucksmann qui se refusait encore récemment d'y prendre part. Sur la ligne de départ, il sera donc opposé à Ségolène Royal, aux députés Jérôme Gadge et Philippe Brun et vraisemblablement au premier secrétaire du PS Olivier Faure qui pourrait annoncer sa candidature. Raphaël Glucksmann l'a dit, il veut porter une ligne social-démocrate, pro-européenne et républicaine. Son objectif

0: Rassembler une gauche aujourd'hui très divisée, tout en faisant barrage à l'extrême droite. L'eurodéputé est clair, s'il remporte la primaire, il n'y aura aucune alliance avec le parti de Jean-Luc Mélenchon. En revanche, le leader de Place Publique tend la main aux écologistes et aux communistes. Raphaël Glucksmann entre donc officiellement dans la bataille présidentielle, avec l'ambition de s'imposer comme l'une des figures centrales de la gauche, face à l'extrême droite et au camp macroniste. Et son premier déplacement en tant que candidat officiellement déclaré aura lieu ce mardi en Charente-Maritime, puis il sera présent ce week-end aux journées d'été du PS à Blois.
1: Merci Charlotte Urien-Tomaca du service politique de RFI.
2: La France, mais aussi le Royaume-Uni et l'Allemagne, ces trois pays co-présideront tout à l'heure une nouvelle réunion de la coalition des volontaires.
1: Ces pays qui veulent soutenir davantage l'Ukraine dans sa guerre contre la Russie. Une guerre qui a été particulièrement meurtrière ces derniers jours en Ukraine, à l'approche du 35e anniversaire de la proclamation de l'indépendance du pays, c'est aujourd'hui. La Russie, elle, annonce la mort de deux enfants cette nuit dans le sud du pays, après une attaque de drones ukrainiens.
2: La Russie, où le ministre indien des Affaires étrangères est arrivé hier.
1: Oui, à Moscou, pour une visite de deux jours, afin notamment de co-présider les travaux de la commission bilatérale sur le commerce. Il doit aussi s'entretenir avec son homologue russe, Sergueï Lavrov. Alors, pour l'instant, ça va plutôt bien hein, entre les deux pays. Les achats indiens de pétrole russe sont d'ailleurs au plus haut. Ils ont doublé cet été par rapport à février. Le problème, c'est que ça pourrait ne pas durer, Emmanuel Derville.
3: Le déplacement de Subramaniam Jaishankar intervient alors que New Delhi a une épée de Damoclès au-dessus de la tête. La Russie est son premier fournisseur d'or noir et cette situation en agace plus d'un. L'Ukraine reproche à l'Inde de financer la guerre de Vladimir Poutine. Le Sénat américain a voté le 7 août une loi qui taxera à 100% les importations indiennes aux États-Unis si New Delhi continue d'acheter du pétrole russe. Le texte doit encore être approuvé par la Chambre des représentants en septembre et par Donald Trump. Les groupes pétroliers indiens n'ont pas beaucoup d'options. Avec la quasi-fermeture du détroit d'Ormuz, difficile de se fournir en Irak et en Arabie Saoudite. Une semaine après le début de la guerre en Iran, Donald Trump a assoupli les sanctions sur le pétrole russe. Cette dérogation pourrait durer jusqu'à ce que le conflit s'apaise. Mais ensuite, la pression américaine devrait repartir de plus belle. Delhi et Washington négocient un traité de libre-échange et Donald Trump exige que l'Inde se fournisse aux États-Unis plutôt qu'en Russie. Emmanuel Derville, New Delhi, RFI.
1: L'Inde, où Amnesty International dénonce un recours excessif à la force contre le mouvement de contestation étudiante mené par le Parti du Peuple des Cafards. Dans son rapport, l'ONG parle de preuves sur l'usage par la police de fusils à pompe, de gaz lacrymogène, de grenades ou encore de dispositifs à décharge électrique. Des violences que nie la police, mais la Cour suprême indienne a décidé il y a quelques jours de créer une commission d'enquête sur ces violences imputées à la fois aux forces de l'ordre et aux manifestants. Autre ONG et autres accusations, SOS Méditerranée cette fois qui parle ce matin d'une intensification des menaces en Méditerranée centrale, évoquant des interceptions d'embarcations de migrants de plus en plus violentes, parfois liées à des groupes armés en Libye. Tout ça, dit l'ONG, n'aurait pas pu perdurer sans l'élargissement de la coopération européenne avec les acteurs libyens en matière de dissuasion migratoire.
2: C'est l'une des pire crise de malnutrition au monde, selon le PAM, le Programme Alimentaire Mondial.
1: En Somalie, 6 millions de personnes sont actuellement confrontées à une faim aiguë. La faute à des chocs climatiques répétés, à une insécurité persistante, mais aussi à la baisse mondiale des financements pour l'aide humanitaire, Alban Tiroir.
4: Ce ne sont pas des chiffres abstraits, ce sont des familles qui épuisent toutes les options qu'il leur reste pour survivre. Interpelle le Programme Alimentaire Mondial. Près de 2 millions d'enfants devraient souffrir de malnutrition aiguë cette année en Somalie. Plus de 200 000 personnes ont déjà été déplacées au deuxième trimestre 2026. Le pays est frappé par une grave sécheresse. Plusieurs saisons des pluies insuffisantes ont entraîné un manque d'eau, des pertes de récoltes et de bétail. À cela s'ajoute la hausse des prix du carburant et des denrées alimentaires aggravées par le conflit au Moyen-Orient. Alors que le pays reste confronté à l'insurrection des islamistes Shebab et à des affrontements armés localisés. L'aide humanitaire peine à répondre aux besoins, frappée par la baisse des financements internationaux. L'IPC, outil mondial de mesure de la faim, estimait en mai que l'aide alimentaire ne couvrait que 12% des 6 millions de personnes en insécurité alimentaire aiguë. Plus de 200 centres de santé et de nutrition ont fermé selon l'UNICEF qui dénonce des coupes budgétaires sans précédent et ce alors que le phénomène climatique El Niño, annoncé puissant, menace d'entraîner de très fortes précipitations en fin d'année en Somalie avec un risque accru d'inondation. Alban Tiroir, Nairobi, RFI.
1: Sauf surprise, vous disait-on hier, il n'y en a pas eu au Kazakhstan. Le parti au pouvoir a largement remporté les élections législatives anticipées avec 70 à 72% des voix selon la télévision d'État. Adilet décroche la majorité des 145 sièges du nouveau Parlement.
2: C'était il y a tout juste deux mois, Gaëtan, la terre tremblait au Venezuela.
1: Deux fois, deux violents séismes à quelques secondes d'intervalle. Les dégâts matériels sont immenses, plus de 6000 morts, notamment une centaine de passagers d'un vol arrivé des États-Unis la veille. Des Vénézuéliens expulsés par Washington au nom de la politique migratoire voulue par Donald Trump et qui ont donc péri pendant les séismes, enfermés dans un bâtiment des très redoutés services de renseignement vénézuéliens. Justine Fontaine a pu joindre la mère de l'un d'entre eux.
5: Osvald Elis Núñez se souvient du soulagement dans la voix de son fils, Daniel, quand elle a parlé avec lui juste avant son retour au Venezuela. Ce demandeur d'asile de 28 ans a été arrêté lors d'un contrôle routier en Floride en mai, puis détenu dans un...
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7: Hier, au lendemain d'une manifestation de l'opposition dont la répression...
8: Bonjour, je...

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2: Nos prévisions selon Météo France au sein pour ce début de semaine. Alors pour ce lundi, c'est encore instable. Le ciel est voilé en matinée, mais le temps est a priori sec. Le développement d'instabilité est possible dès la mi-journée et se poursuivrait ensuite l'après-midi, puis en soirée et même la nuit suivante. Le fond de chaîne semble peu touché par les précipitations. Ceci est à confirmer. L'isotherme 0 degré est vers 4000 mètres d'altitude et les températures sont en baisse a priori avec des maximales qui devraient perdre environ 3 à 4 degrés par rapport à dimanche. Et le vent est de sud-ouest, modéré à parfois assez fort sur les sommets et des rafales toujours possibles autour de 40-60 km/h, voire 70 km/h. Voici donc pour les prévisions de ce lundi 24 août.
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13: De quoi allons-nous parler aujourd'hui ?
15: On va vous parler d'un nouvel animal emblématique des Pyrénées, le grand tétras, ou plus communément appelé ici, le coq de bruyère. Cet oiseau, qui est l'un des plus gros oiseaux de nos forêts, est à l'origine un animal nordique qui a trouvé refuge dans nos montagnes suite au retrait glaciaire. Il fait partie de la famille des tétraonidés, qui comporte 19 espèces et 12 sous-espèces. Il est présent en Europe et en Asie. Son nom latin est Tetrao urogallus aquitanicus. Aquitanicus étant la sous-espèce présente chez nous.
13: La particularité de cet oiseau est d'avoir un plumage isolant avec une plume doublée d'une sous-plume duveteuse, appelée hyporachie. D'ailleurs, l'homme s'est inspiré de ce système d'isolation pour les doudounes et les sacs de couchage. Les narines et les tarses, c'est-à-dire la partie supérieure des pattes, sont recouvertes de plumes qui lui permettent aussi de se protéger du froid. En hiver, de petites plumes, appelées peignes, poussent sur les pattes, faisant office de raquettes pour ses déplacements pédestres dans la neige. Cet animal est donc très bien adapté aux contrées neigeuses.
15: Une autre particularité étonnante est son système digestif. Avec un cécum très long et la présence de bactéries capables de dégrader la cellulose, le grand tétras peut digérer les résines et les phénols contenus dans les aiguilles de pin, son principal menu en période de disette hivernale. Chez cette espèce, comme chez pas mal d'oiseaux, il y a ce qu'on appelle un dimorphisme sexuel, c'est-à-dire que le mâle est plus gros et a un plumage différent de celui de la femelle. Le mâle, que l'on appelle coq, pèse autour des 4 kg, tandis que la poule pèse deux fois moins, autour de 2 kg.
13: Le coq arbore un plumage sombre, contrasté de gris, bleu et marron, avec des taches blanches. Sur son œil contraste une caroncule rouge vif, sorte de sourcil bien marqué chez l'adulte. Le plumage de la poule est beaucoup plus discret, dans des tons de brun roux qui se rapprochent des couleurs des sous-bois forestiers. Cette couleur mimétique est un facteur de survie, pour se protéger des prédateurs lors de la nidification ou l'élevage des jeunes. Le grand tétras est présent sur toute la chaîne des Pyrénées, depuis le Pays Basque en Soule à l'ouest, jusqu'au massif du Canigou à l'est. En déclin régulier dans toute l'Europe, cette espèce n'est plus chassée en France.
15: Un organisme appelé Observatoire des Galliformes de montagne organise un suivi annuel. Nombreux partenaires parcourent les forêts en recherche d'indices de coq de bruyère. L'Office français de la biodiversité, l'Office national des forêts et les fédérations des chasseurs. Une estimation statistique permet chaque année d'évaluer les effectifs sur la chaîne des Pyrénées. Au Parc national des Pyrénées, nous participons au suivi de cette espèce à travers deux manières différentes. En mai, au moment de la reproduction du grand tétras, nous effectuons un suivi des places de chant où les mâles viennent se rassembler, chanter, parader sur une place appelée arène. Il faut souvent partir la veille, marcher longtemps avec un sac à dos très lourd, puis monter un affût sur place afin de ne pas déranger les animaux. Parfois, les nuits peuvent être mouvementées, froides, humides en fonction du vent, de la neige ou bien même de l'orage. Mais à l'aube, lorsque le jour paraît et que le ou les coqs chantent devant l'affût, on oublie qu'on n'a pas fermé l'œil de la nuit et que l'on est transi de froid.
13: Le deuxième suivi a lieu au mois d'août, période où les jeunes, nés en début d'été, commencent à voler. Nous effectuons alors le comptage des nichées avec l'aide de chiens d'arrêt. Cela consiste à prospecter des zones favorables à l'espèce avec des chiens créancés, c'est-à-dire spécialisés sur la recherche de ces oiseaux. Ces chiens sont dressés pour rechercher les grands tétras grâce à leur flair, se mettre à l'arrêt lorsqu'ils détectent une odeur, puis lever les oiseaux, c'est-à-dire les faire s'envoler. Nous dénombrons alors le nombre d'adultes, mâles ou femelles, et le nombre de jeunes.
15: Il arrive parfois que les coqs de bruyère aient un comportement aberrant. On les appelle les coqs fous. Ils sont capables d'approcher l'homme et même de l'attaquer. J'ai eu l'occasion de croiser un coq fou qui m'a attaqué. C'est vraiment impressionnant.
13: C'est quoi la vie d'un coq de bruyère ? Au mois de mai, chaque année, les grands tétras se retrouvent sur des places de champs afin de parader et conquérir les poules présentes sur le site. Une fois que l'accouplement a eu lieu, la femelle va pondre environ 6 œufs dans un nid très sommaire, à même le sol, caché dans la végétation. J'ai eu une seule fois dans ma carrière la chance de découvrir un nid avec les œufs éclos. Les poussins naissent à partir du début de juin, après 28 jours d'incubation. Ils sortent du nid au bout de 24 heures et sont capables de se déplacer avec la poule. On dit qu'ils sont nidifuges, c'est-à-dire qu'ils quittent rapidement le nid après l'éclosion.
15: Au cours d'une de mes tournées, j'ai pu observer une poule qui me semblait blessée. En fait, elle utilise cette stratégie afin de faire diversion face à un prédateur pour attirer l'attention et ainsi protéger ses poussins. J'ai également eu l'agréable surprise lors d'un relevé d'un appareil photo automatique destiné à détecter la présence d'ours, d'avoir une nichée de tétras avec une poule et 5 poussins en photo.
13: Après avoir passé l'été et l'automne à se nourrir en majorité de myrtilles et de framboises, les grands tétras se dispersent. Ces oiseaux, comme tous les animaux de montagne, doivent affronter l'hiver. Dans leur quartier d'hiver, l'alimentation se fait très rare et les oiseaux s'adaptent en limitant au maximum leurs déplacements et en se nourrissant d'aiguilles de pin. À cette période, l'économie d'énergie est de mise pour permettre de tenir tout l'hiver. Le moindre dérangement avec le passage d'un skieur ou de raquettiste les rend très vulnérables. Les dépenses d'énergie répétées les rendent aussi plus sensibles au parasitisme.
15: C'est pourquoi nous avons mis en place des zones de quiétude. Il s'agit de périmètres matérialisés par des panneaux et parfois des clôtures, afin que les randonneurs ne viennent pas déranger ce si bel oiseau qui attend le retour du printemps dans nos forêts pyrénéennes.
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12: Bonjour à toutes et à tous. Voici les actualités du lundi 24 août par Ludovic. On parle d'abord d'orages. Après les canicules à répétition, donc c'est l'arrivée des orages. 9 départements du sud-ouest sont aujourd'hui en vigilance orange dès le début de cet après-midi. En particulier le Gers. Et il n'est pas à exclure que le département des Hautes-Pyrénées soit également placé en vigilance orange aujourd'hui. Des vents violents pourraient subvenir. On a vu notamment une tornade s'abattre sur le village de Orgues, c'était vendredi dernier, avec de nombreux dégâts, des toitures arrachées et arbres au sol. La mairie de la commune précisait dans la dépêche de ce dimanche qu'à date, aucune entreprise n'a été mandatée pour réaliser des interventions. Et elle invite à faire preuve de vigilance face à d'éventuelles sollicitations d'entreprises ou de particuliers proposant des travaux et se présentant comme mandatés par la mairie. Une mortalité en hausse dans le département suite aux dernières canicules. Les premiers chiffres de la mortalité en juin et juillet sont tombés. Si la France compte un surplus de mortalité de plus de 5700 décès en France, les chiffres concernant le département des Hautes-Pyrénées sont impressionnants, avec des surmortalités de plus 25 à plus 50%. À titre de comparaison, c'est plus 0 à plus 10% pour les Pyrénées-Atlantiques et plus 10 à plus 25% pour le département du Gers, selon Santé publique France. Des données qui restent toutefois à consolider. Quoi qu'il en soit, ce sont des chiffres peu rassurants, sachant que nous pourrions encore connaître de forts épisodes de chaleur dans les jours qui viennent. L'ARS rappelle que les bons gestes, comme boire de l'eau, évidemment, et éviter les efforts physiques en plein milieu de la journée. Et puis on parle de commerce en cette rentrée, hein, c'est la Dépêche qui réalise un article sur les nouveaux entrepreneurs d'Argelès-Gazost. Ils sont tous dans la vingtaine et ont ouvert boutiques de fleurs, barbershop, traiteurs asiatiques ces derniers mois. À Lourdes, c'est un nouvel institut de beauté qui lui s'installe, créé par une jeune lourdaise de 24 ans. Et puisqu'une nouvelle génération de commerçants débarque, peut-être cela titillera un candidat de reprendre une activité. Reprendre une activité est souvent moins recherchée par les jeunes. Et il s'agit en l'occurrence de la confiserie chocolaterie au Petit Gourmand, une enseigne historique de Tarbes qui est cédée par son actuel propriétaire qui, à 69 ans, a décidé de prendre sa retraite. Il espère confier les clés à un futur confiseur en janvier et n'a pas encore reçu de proposition sérieuse de reprise. Vous pouvez donc vous rendre sur place pour candidater si cela vous intéresse. Et puis Tarbes-en-Tango, à Tarbes toujours, c'est terminé après 10 jours de milonga au jardin Masset ou à la place de la mairie, d'apéro tango le soir, de concerts au théâtre des Nouveautés ou de spectacles à la halle Marcadieu, vient le temps du bilan. Cette année, ce sont plus de 25 000 festivaliers qui sont venus, plus que l'an dernier où 20 000 danseurs avaient été comptabilisés. Les cours de tango ont été remplis entièrement, 15 000 entrées de spectacles ont été comptabilisées également, et les commerçants auraient vu leur chiffre d'affaires augmenter de 25%, y compris les bouchers et les traiteurs, selon Yves Orr, le directeur de l'office de tourisme de Tarbes. Le succès, selon lui, tient à la qualité de l'offre, de l'organisation et au prix très compétitif vis-à-vis d'autres festivals dans le monde. Festival de tango, bien sûr. Il faut compter à peu près 160 euros pour 10 jours de festival, soit donc l'un des moins chers au monde. Les dates de l'édition 2027, si ça vous intéresse, sont déjà connues. Ce sera du 14 au 22 août prochain. Voilà pour l'actualité de ce 24 août 2026.
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2: Nos prévisions selon Météo France au sein pour ce début de semaine. Alors pour ce lundi, c'est encore instable. Le ciel est voilé en matinée, mais le temps est a priori sec. Le développement d'instabilité est possible dès la mi-journée et se poursuivrait ensuite l'après-midi, puis en soirée et même la nuit suivante. Le fond de chaîne semble plus touché par les précipitations. Ceci est à confirmer. L'isotherme 0 degré est vers 4000 mètres d'altitude et les températures sont en baisse a priori avec des maximales qui devraient perdre environ 3 à 4 degrés par rapport à dimanche. Et le vent est de sud-ouest, modéré à parfois assez fort sur les sommets et des rafales toujours possibles autour de 40-60 km/h, voire 70 km/h. Voici donc pour les prévisions de ce lundi 24 août.
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4: 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Un spectacle randonnée entre théâtre, nature et émotion. Avec la compagnie Belle Pagaille, Monique sur les crêtes t'invite à suivre une randonnée spectacle immersive au cœur de la nature. Au fil du chemin, les paysages deviennent décors, les sentiers deviennent scènes et l'histoire se dévoile pas à pas dans une aventure aussi drôle que touchante. Entre marche, théâtre et moments suspendus, c'est une parenthèse artistique hors du commun à vivre ensemble au rythme de la nature. Et c'est inédit à Luz-Saint-Sauveur. Pour tout public, et c'est offert par la commune de Luz-Saint-Sauveur. C'est le lundi 24 août, rendez-vous 14h30 au Pont de l'Égalité pour un spectacle randonnée Monique sur les crêtes. Et c'est à Luz-Saint-Sauveur.
5: Lundi à Cotteret, de 10h à 17h, sur l'esplanade des œufs, c'est le Science Tour des Pyrénées. Les Petits Débrouillards vous proposent le Science Tour de massif plein phare sur les Pyrénées. Vous y découvrirez gratuitement et librement des animations scientifiques autour des ressources montagnardes. Autant ouvert aux touristes qu'aux habitants, le Science Tour des Pyrénées, c'est ce lundi, de 10h à 17h, à l'esplanade des œufs, à Cotteret. Tous les lundis à Arras-en-Lavedan, dès 16h, vous retrouvez votre marché de petits producteurs du pays hebdomadaire. Tout en bio, tout en vrac, juste pour vous. Et puis en suivant à 18h, rendez-vous toujours à Arras-en-Lavedan, au Cairn, pour un karaoké. Tous les lundis, c'est du karaoké à 18h, au Cairn, à Arras-en-Lavedan. Et puis en suivant, si vous voulez continuer la soirée, eh bien la guinguette, la popote, vous propose tous les lundis soirs, à partir de 19h, 19h30, un concert. Alors, les soirées festives et gourmandes, c'est tous les lundis à Arras-en-Lavedan.
4: Le mardi 25 août, de 18h à 19h, au verger de Luz-Saint-Sauveur, le spectacle Exit. C'est la compagnie Circo Nirico qui présente ce spectacle aérien, déjà joué de Paris à Berlin et qui promet de vous émerveiller. Ce spectacle mêle acrobatie aérienne, magie, jonglage et pantomime dans un univers visuel plein de surprises et d'émotions, avec beaucoup d'humour. C'est offert par la commune de Luz-Saint-Sauveur. Le mardi 25 août, le spectacle Exit de 18h à 19h au verger de Luz-Saint-Sauveur.
5: Mardi, de 9h à midi, à la Maison de la Montagne, Argelès-Gazost, c'est la permanence du PGHM de Pierre Fitness-Talas. Le PGHM est présent chaque mardi à la Maison de la Montagne pour répondre à toutes les questions sur les conditions de sécurité en montagne. Alors n'hésitez pas à aller à leur rencontre. La permanence du PGHM de Pierre Fitness-Talas à la Maison de la Montagne, c'est tous les mardis, de 9h à midi, à la Maison de la Montagne, Argelès-Gazost. Chaque mardi de 16h à 19h à Barège, on vous propose sur l'aire de jeu de venir faire du biathlon et du tir à l'arc. Entièrement gratuit, des initiations et des parties de biathlon et de tir à l'arc, c'est tous les mardis de 16h à 19h sur l'aire de jeu à Barège. Chaque mercredi à 10h30, la Maison du Parc National et de la Vallée de Luz-Saint-Sauveur vous propose un moment livre. Moment livre, c'est un moment de lecture pour les enfants dès leur plus jeune âge. Andrea, animatrice de la médiathèque, vous propose un doux moment de lecture, tout public, dès 3 ans et entièrement gratuit. Au cœur de l'espace qui leur est dédié, au calme et au frais. C'est un véritable instant d'émerveillement et d'imagination. Et parfois, elle sort même ses kamishibai. Moment livre, c'est tous les mercredis à 10h30 à la Maison du Parc National et de la Vallée de Luz-Saint-Sauveur. Mardi à Argelès-Gazost à 19h à la Maison de la Montagne, on vous propose la projection Girls Move Mountains. Au cœur des majestueuses montagnes du Karakoram, Karishma, une jeune femme Waki défie les traditions en créant une ligue de football féminin. Soutenue par la sagesse de sa grand-mère, elle affronte les pressions sociales et les violences en ligne avec courage. Le sport est alors synonyme de liberté et d'émancipation. D'une durée de 20 minutes, Girls Move Mountains de Anna 8, c'est à voir ce mardi à 19h à la Maison de la Montagne. Et en suivant, direct direction l'église Saint-Saturnin à Argelès-Gazost pour le concert des chanteurs montagnards Arielès. La projection Girls Move Mountains Anna Wix, c'est ce mardi à 19h à la Maison de la Montagne. Et le concert des chanteurs montagnards Arielès, c'est ce mardi également à 21h à l'église Saint-Saturnin à Argelès. Mardi, à Cotteret, de 16h à 19h, à l'Esplanade des œufs, c'est un espace cirque qui prend place. Venez découvrir les arts du cirque et à votre tour de jongler, de faire du diabolo, ou de marcher sur un fil ou encore sur une boule. Rendez-vous donc sur l'Esplanade des œufs, c'est gratuit et sans inscription et c'est pour tout public. Un espace cirque, c'est ce mardi de 16h à 19h sur l'Esplanade des œufs à Cotteret. Mardi, au col de Tramacel à Hautacam, on vous propose un concert nature du piano en montagne. Rendez-vous à 20h pour vivre une expérience magnifique avec la grandeur des montagnes et la douceur du piano. Le concert dure environ une heure. N'hésitez pas à ramener une chaise de camping, un tapis de sport pour vous asseoir ou autre. Et si la météo prévoit de la pluie en fin de journée, eh bien le concert sera contraint d'être annulé. Un concert nature du piano en montagne, c'est ce mardi à 20h au col de Tramacel à Hautacam. Chaque mercredi à 20h30 au boulodrome de Lucin-Sauveur, on vous propose un concours de pétanque en doublette. Buvette sur place, possibilité de trouver son binôme le jour J et des prêts de jeux de boules possibles. Info 06 79 73 74 64. Des concours de pétanque en doublette, c'est tous les mercredis de l'été à 20h30 au boulodrome de Lucin-Sauveur. 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

écoute, nous on est en petite routine qu'on fait avant chaque show et chaque concert. 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T'es prêt? Attends, attends. Hey, hey. 1, 2, 3.

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1: Nous espérons que votre voyage musical vous est agréable. Nous survolons actuellement le 104.9 et vous pouvez admirer Cauterets. Fréquence Luther Lynx vous souhaite un bon vol.
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6: Il est midi ici à Paris, 13h à Kiev. Bonjour à tous.
7: Karine.
6: Quand jour pour jour, l'Ukraine devenait indépendante, en ce jour de commémoration, les soutiens européens, la coalition des volontaires se réunissent autour de Kiev, toujours sous le feu russe, avec une demande brûlante des autorités ukrainiennes, leur fournir les moyens de parer les attaques de missiles balistiques du Kremlin de plus en plus fréquentes. Le prince héritier saoudien Mohamed Ben Salman est en visite officielle en France, un rapprochement assumé par Riyad et Paris, malgré les critiques des défenseurs des droits humains, entre renforcement des liens économiques et diplomatiques entre les deux pays et promotion du royaume par l'e-sport. L'e-sport World Cup, gigantesque compétition de jeux vidéo sous pavillon saoudien, s'est en effet achevé hier à Paris sur un bilan que ses organisateurs présentent comme un succès entre affluence, audience et rayonnement international. Les soutiens européens de l'Ukraine se réunissent donc aujourd'hui. Le nouveau Premier ministre britannique Andy Burnham fait à cette occasion son premier déplacement international à Kiev. D'autres dirigeants seront présents par visioconférence, façon de montrer leur solidarité avec les Ukrainiens. Et la date de cette réunion n'est pas choisie au hasard. Le 24 août, l'Ukraine célèbre le 35e anniversaire de son indépendance. Hugues Pernet, ancien diplomate français, était en poste en tant que consul en Ukraine en 1991. Cet événement est selon lui à l'origine de la guerre menée actuellement par la Russie en Ukraine.
8: Dès le 26 août, la Russie, M. Yeltsin, fait une déclaration très importante qui dit en substance, si l'Ukraine va vers l'indépendance, la Russie aura des revendications territoriales concernant le Donbass et la Crimée. Donc c'était le 26 août, vous voyez, deux jours après. Or, les

0: Un consul, Hugues Bernet, auteur du livre Journal du premier ambassadeur de France à Kiev, interrogé par Sergueï Dmitriev du service russe de RFI. Lors de cette réunion qui va débuter dans une heure, des États membres de la coalition des volontaires, réunis par la France, l'Allemagne et le Royaume-Uni, Kiev espère en priorité obtenir des missiles intercepteurs vitaux pour parer les attaques de plus en plus fréquentes des engins balistiques tirés par Moscou. Des batteries de missiles Patriot montées sur camions vont embarqués pour la Crète. Ces engins intercepteurs seront déployés dans l'île grecque sur le site militaire de Souda, sur la plus grande base américaine et de l'OTAN en Méditerranée orientale, avec l'objectif de répondre à la menace d'une escalade entre Washington et Téhéran. L'Iran envisagerait d'étendre sa riposte au-delà du Moyen-Orient et de frapper des cibles américaines en Europe. L'armée sud-coréenne a d'ailleurs annoncé aujourd'hui que les États-Unis avaient annulé un important exercice militaire conjoint prévu le mois prochain en raison de la guerre en Iran, Washington évoquant le manque de disponibilité, là aussi, de ses forces armées. Le prince héritier saoudien Mohamed Ben Salman est à Paris. Une visite officielle de MBS qui retrouve les honneurs de la France. Le prince héritier va aborder avec le président Macron les grandes crises du Moyen-Orient et le renforcement des liens économiques entre les deux pays. Hier soir, il a assisté à la cérémonie de clôture de la Coupe du Monde d'e-sport au Grand Palais, soit la pratique compétitive et donc sportive des jeux vidéo. Un domaine dans lequel Riyad a investi massivement, notamment Nicolas Roca, pour transformer l'image du royaume saoudien.
1: Pour cette première édition du mondial d'e-sport en dehors d'Arabie Saoudite, du fait de la guerre au Proche-Orient, Mohamed Ben Salman se devait de faire le déplacement. Le prince héritier mise particulièrement sur les jeux vidéo dans le cadre de Vision 2030, son vaste plan de transformation du pays visant à l'émanciper des hydrocarbures. En 2022, Riyad a lancé sa stratégie, 250 entreprises, 39 000 emplois, 13,3 milliards de dollars de contribution du secteur des jeux vidéo d'ici 2030. L'e-sport World Cup est la vitrine de ce soft power. Lancée en 2024, la compétition héberge durant deux mois les plus grandes stars des jeux vidéo dans les rues de la capitale du royaume. Mais l'Arabie Saoudite se diversifie dans le domaine grâce à son fonds souverain. Il vient de franchir une nouvelle étape en participant avec un consortium au rachat du géant Electronic Arts pour 55 milliards de dollars. Riyad met donc la main sur les plus grandes franchises de jeux vidéo de sport avec un objectif clair: changer auprès des jeunes l'image d'un pays critiqué pour ses restrictions de la liberté d'expression, les nombreuses violations des droits de l'homme et les discriminations envers les femmes.
0: Et 8 ans après l'assassinat du journaliste Jamal Khashoggi par des agents saoudiens, plusieurs syndicats de journalistes condamnent cette visite, la qualifiant de provocation envers les défenseurs de la liberté de la presse. Une plainte contre Mohamed Ben Salman pour torture et disparition forcée est en cours d'instruction. La première semaine de négociation à la COP17 s'était achevée sans grande annonce consacrée à la lutte contre la désertification en Mongolie, à Oulan-Bator. Les discussions vont se poursuivre cette semaine sur des sujets aussi importants en raison du réchauffement climatique que la gestion de la sécheresse, des migrations ou la réhabilitation du pastoralisme. De fortes pluies bloquent des milliers d'automobilistes depuis une semaine au Pérou. La seule route qui relie le sud à la capitale Lima a été coupée en deux par des coulées de boue. Des voitures, des autobus et des camions sont restés coincés entre un pan de montagne effondré et une falaise surplombant le Pacifique. Environ 2000 personnes sont encore bloquées, Martin Chabal.
2: Surpris par les inondations et les glissements de terrain sur la route, ces Péruviens sont passés en mode survie. Très peu de journalistes ont pu se rendre sur place, mais les rares interviews diffusées à la télévision témoignent de la détresse sur place.
3: On a notre voiture là-bas, bloquée à 3 km d'ici. Nous, on a décidé d'aller marcher pour acheter de la nourriture, parce qu'hier, on n'avait rien à manger.
2: Un pont aérien a été mis en place depuis samedi pour évacuer les personnes les plus vulnérables. C'est le cas d'Isabella, transportée dans un hélicoptère de l'armée.
4: J'étais là-bas depuis une semaine, j'ai des jeunes enfants, même pas 10 ans, et on n'avait ni à manger ni à boire.
2: Si la route commence à être débloquée, ces coulées de boue ont affecté toute l'économie locale. Comme les camions ne peuvent pas passer, certaines villes du sud du pays ne reçoivent pas de marchandises et de carburant. Les prix à la station essence et dans les marchés ont commencé à monter, et la chambre de commerce d'Arequipa estime les pertes à près de 250 millions d'euros. Une situation catastrophique pour un intense épisode de pluie, mais sûrement rien comparé à ce qui attend le Pérou dans quelques quelques mois. Le phénomène climatique El Niño promet d'être dévastateur en fin d'année et les pluies et les glissements de terrain attendus pourraient faire bien plus de dégâts dans tout le pays.

0: Quentin Chabal, Lima, RFI.
1: Revenons à l'e-sport à présent pour parler exclusivement de compétitions sportives. L'e-sport World Cup s'est donc achevé hier à Paris. La finale du tournoi se jouait sur Counter-Strike. La structure russe Spirit affrontait le club turc FUT devant un public chauffé à blanc. Jean-Baptiste Brine était sur place au Grand Palais.
2: L'arène de Bercy est pleine à craquer. Musique fumigène, la scène réunit tous les préparatifs d'une bataille épique. Depuis les gradins, Raphaël assiste pour la première fois en personne à un tournoi de Counter-Strike.
3: Content en plus de voir Spirit en grande finale, qui est une de mes équipes favorites avec Falcons. Donc je suis content d'être là et j'espère que Donk va cliquer, moi ça me ferait plaisir.
2: Donk, ou Daniil Krychkovets de son vrai nom, c'est le jeune prodige de Spirit que Raphaël, comme beaucoup d'autres présents en tribune, sont venus admirer. Mais la salle reste globalement acquise à la cause de leurs adversaires, les outsiders de FUT que peu de gens attendaient en finale. Et la surprise ne s'arrête pas là. Dès l'entame de la rencontre, FUT donne le ton et remporte la première manche. Piqué à vif et hué par le public, Spirit riposte. FUT s'accroche et force les prolongations lors des deux manches suivantes, mais rien n'y fait. Si la salle exulte à chaque point gagné par FUT, ils finissent malgré tout par s'incliner 3-1 face à Donk et ses coéquipiers. Mathieu était venu soutenir leurs adversaires.
4: Je suis maudit à chaque fois que je vais en présentiel à un tournoi. L'équipe que je veux pas qu'elle gagne, elle gagne. Mais je me suis bien amusé, c'était cool.
2: Tandis que les joueurs de FUT quittent la scène, Donk soulève son trophée et continue de faire l'étalage de son talent à seulement 19 ans.
1: Un reportage de Jean-Baptiste Brine au Grand Palais de Paris. Voilà, c'est la fin de ce journal. Tout de suite, 8 milliards de voisins.
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11: Bonjour à tous, bonjour à toutes. Allez-vous, dernière semaine de vacances scolaires. On va en profiter jusqu'au bout, en tout cas pour tous ceux qui sont en vacances jusque-là. Eh bien, c'est tout ce que je leur souhaite. Et où que vous soyez, quoi que vous fassiez, à l'heure où je vous parle, eh bien, si vous êtes à table déjà, je vous souhaite un bon appétit et j'espère que tout va bien là où vous êtes. D'un point de vue de ce qui nous attend ce midi, après ce rendez-vous avec Radio France Internationale, on resserre sur la localité et on va commencer en entrée avec notre revue d'actualité locale réalisée par Ludovic aujourd'hui. Puis nous continuerons avec un format réalisé par Caroline, un petit focus sur les oiseaux col libre. C'est le comptage des oiseaux migrateurs qui a repris au col du Soulor. Depuis mi-juillet, l'association Oiseaux col libre a repris son suivi annuel de migration. Un travail qui repose sur le bénévolat aux côtés de salariés de l'association et qui permet entre autres de documenter sur l'état de la population des oiseaux, mais aussi sur les effets du réchauffement climatique sur les routes migratoires. Plusieurs études menées sur des sites pyrénéens ont montré que certains migrateurs longue distance ont avancé leur date de passage ces dernières décennies. Alors, Caroline a interviewé Ismaël Boulico, qui est ornithologue et qui reviendra sur les premiers jours de cette nouvelle saison de comptage et sur ce que ces suivis permettent de comprendre sur la biodiversité aviaire. À suivre donc, puis en suivant, nous aurons un petit point météo avant de retrouver dans les studios Ludovic et Caroline pour qu'on vous fasse le petit point d'équipe et qu'on vous annonce les événements que nous allons couvrir cette semaine. Et pour terminer notre rendez-vous, comme de tradition, nous aurons quelques idées sorties pour les jours à venir. Et d'ailleurs, une sortie qui, j'espère, va être maintenue, c'est la balade Comté, donc un spectacle randonnée qui est proposé par la commune de Luz-Saint-Sauveur. N'hésitez pas à vous positionner si cela vous intéresse et si la fenêtre de temps le permet. Voilà, toujours un numéro de téléphone pour nous joindre, le 05 62 92 38 31 et un site internet bien évidemment à votre disposition également fréquensus.fr. Et vous nous écoutez sur le 99.6 dans le Pays Teuil, le 104.2 dans la vallée d'Argelès, le 104.9 du côté de Cotteret et le 103.4 dans Lourdes, Tarbes, etc. dans toute la plaine. Et si vous souhaitez nous écouter hors de ces ondes hertziennes, eh bien, notre site internet dont je vous parlais à l'instant est là pour ça, fréquensus.fr. Allez, trêve de blabla, ou plutôt c'est trêve de mon blabla, puisqu'on retrouve tout de suite Ludovic pour notre revue d'actualité locale de ce jour. C'est parti.
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15: Bonjour à toutes et à tous. Voici les actualités du lundi 24 août par Ludovic. On parle d'abord d'orages. Après les canicules à répétition, donc c'est l'arrivée des orages. 9 départements du sud-ouest sont aujourd'hui en vigilance orange dès le début de cet après-midi. En particulier le Gers. Et il n'est pas à exclure que le département des Hautes-Pyrénées soit également placé en vigilance orange aujourd'hui. Des vents violents pourraient subvenir. On a vu notamment une tornade s'abattre sur le village de Orgue, c'était vendredi dernier, avec de nombreux dégâts, des toitures arrachées et arbres au sol. La mairie de la commune précisait dans la dépêche de ce dimanche qu'à date, aucune entreprise n'a été mandatée pour réaliser des interventions et elle invite à faire preuve de vigilance face à d'éventuelles sollicitations d'entreprises ou de particuliers proposant des travaux et se présentant comme mandatés par la mairie. Une mortalité en hausse dans le département suite aux dernières canicules. Les premiers chiffres de la mortalité en juin et juillet sont tombés. Si la France compte un surplus de mortalité de plus de 5700 décès en France, les chiffres concernant le département des Hautes-Pyrénées sont impressionnants, avec des surmortalités de plus 25 à plus 50%. À titre de comparaison, c'est plus 0 à plus 10% pour les Pyrénées-Atlantiques et plus 10 à plus 25% pour le département du Gers, selon Santé publique France. Des données qui restent toutefois à consolider. Quoi qu'il en soit, ce sont des chiffres peu rassurants, sachant que nous pourrions encore connaître de forts épisodes de chaleur dans les jours qui viennent. L'ARS rappelle que les bons gestes, comme boire de l'eau, évidemment, et éviter les efforts physiques en plein milieu de la journée. Et puis on parle de commerce en cette rentrée, hein. C'est la Dépêche qui réalise un article sur les nouveaux entrepreneurs d'Argelès-Gazost. Ils sont tous dans la vingtaine et ont ouvert boutique de fleurs, barbershop, traiteur asiatique ces derniers mois. À Lourdes, c'est un nouvel institut de beauté qui lui s'installe, créé par une jeune lourdaise de 24 ans. Et puisqu'une nouvelle génération de commerçants débarque, peut-être cela titillera un candidat de reprendre une activité. Reprendre une activité est souvent moins recherchée par les jeunes. Et il s'agit en l'occurrence de la confiserie chocolaterie au Petit Gourmand, une enseigne historique de Tarbes qui est cédée par son actuel propriétaire qui, à 69 ans, a décidé de prendre sa retraite. Il espère confier les clés à un futur confiseur en janvier et n'a pas encore reçu de proposition sérieuse de reprise. Vous pouvez donc vous rendre sur place pour candidater si cela vous intéresse. Et puis Tarbes-en-Tango, à Tarbes toujours, c'est terminé après 10 jours de milonga au jardin Masset ou à la place de la mairie, d'apéro tango le soir, de concerts au théâtre des Nouveautés ou de spectacles à la halle Marcadieu, vient le temps du bilan. Cette année, ce sont plus de 25 000 festivaliers qui sont venus, plus que l'an dernier où 20 000 danseurs avaient été comptabilisés. Les cours de tango ont été remplis entièrement, 15 000 entrées de spectacles ont été comptabilisées également et les commerçants auraient vu leur chiffre d'affaires augmenter de 25%, y compris les bouchers et les traiteurs, selon Yves Orr, le directeur de l'office de tourisme de Tarbes. Le succès, selon lui, tient à la qualité de l'offre, de l'organisation et au prix très compétitif vis-à-vis d'autres festivals dans le monde. Festival de tango, bien sûr. Il faut compter à peu près 160 euros pour 10 jours de festival, soit donc l'un des moins chers au monde. Les dates de l'édition 2027, si ça vous intéresse, sont déjà connues. Ce sera du 14 au 22 août prochain. Voilà pour l'actualité de ce 24 août.
11: Merci Ludovic. Et Ludovic, qu'on retrouvera après le petit point météo, après 12h30, du coup, pour le petit point d'équipe, afin de vous annoncer ce qui va se passer cette semaine sur les ondes de Fréquence Luce. Avant de se retrouver, Caroline, pour parler de l'oiseau col libre, des oiseaux col libre, cette association qui a repris son suivi annuel d'une migration, eh bien, au mois de juillet, mi-juillet. Eh bien, je vous propose un petit titre qui va nous mettre dans le ton, puisque ça parle d'oiseaux. C'est un petit oiseau qui lui a dit, et c'est A Little Bird Told Me in English, et c'est un titre de Rose Murphy. Alors, c'est pas tout récent, et ça faisait un petit moment qu'on l'avait pas écouté sur les ondes, mais il est toujours bien agréable. Belle écoute.

0: 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Et c'était Rose Murphy à l'instant sur les ondes de Fréquence Plus avec ce titre Little Bird Told Me, pour introduire cette interview réalisée par Caroline pour nous parler de cette association Oiseaux Col Libre qui a commencé les comptages, les nouveaux comptages des oiseaux, eh bien en mi-juillet. On en découvre davantage tout de suite avec Caroline.
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5: Depuis une quinzaine de jours, au col du Soulor, une équipe de bénévoles et de salariés de l'association Oiseaux Col Libre a repris ses jumelles pour compter, jour après jour, les oiseaux qui entament leur migration vers le sud. Nous avions déjà suivi ce travail l'an dernier, en fin de saison, avec Ismaël. Cette fois-ci, nous revenons en plein début du comptage pour comprendre ce que ces premiers jours révèlent déjà et ce que le réchauffement climatique change concrètement de ce grand voyage. Bonjour Ismaël et merci d'être au téléphone avec moi aujourd'hui.
6: Bonjour.
5: Alors, pour ceux qui ne nous auraient pas suivis l'an dernier, que fait exactement cette association Oiseaux Col Libre au col du Soulor et depuis quand ce site de suivi existe-t-il ?
6: Du coup, le col du Soulor existe depuis maintenant une petite quinzaine d'années avec une prise en charge progressive de l'association. On est sur un des sites majeurs en fait, de la migration des rapaces qui vont passer par là en migration post-nuptiale, donc en redescendant de leur quartier de printemps où ils sont reproduits, pour partir vers le sud. Et donc aujourd'hui, selon les espèces, on va avoir un calendrier de passage. En ce moment, on est sur la période des milans noirs qui vont passer par milliers et qui seront décomptés par l'association, comme ça chaque année.
5: Donc vous avez repris le comptage il y a le 15 juillet exactement. À part les milans, là, que tu viens de m'expliquer qu'il y en avait eu beaucoup ce week-end, vous avez réussi à voir pas mal de passages. Qu'est-ce qu'on peut déjà dire à ce stade, même s'il est un peu tôt dans la saison ? Qu'est-ce que tu as remarqué comme migration un peu, alors pas spectaculaire, le mot il est mal choisi, mais plutôt étrange ou différente des années précédentes ?
6: Alors pour le passage de la migration, on se rend déjà compte d'un effet de lissage du passage. Avec, on imagine surtout cette météo très stable sur l'Europe et ces phénomènes de canicule qui finalement ont tendance, on se rend compte, à créer un passage assez homogène finalement des oiseaux. Là où normalement avec des météos qui alternent plus, on aura des effets de pic jour après jour ou de creux. Là on a cet effet-là qu'on a pu voir directement sur les milans. Et un deuxième phénomène qui rejoint une de tes questions du début, c'est de voir en fait l'évolution avec le changement climatique. Pour l'instant il est trop tôt de parler de changement de calendrier. Par contre, ce qu'on a vu nettement, c'est des échecs de reproduction qui vont pousser quelques individus à partir plus tôt. Et du coup, on a des espèces qui normalement ne devraient pas migrer en ce moment, qui vont passer en plus grande quantité que les autres années. Et en fait, ce sera juste les oiseaux qui auront raté leur reproduction cette année. La faute au changement climatique, la faute au feu, pour l'instant, on ne peut pas le dire.
5: Qu'est-ce que c'est comme espèce d'oiseau que vous voyez particulièrement en ce moment ?
6: Alors, le milan noir qui passe, mais qui est dans sa période de passage habituelle. Mais on commence déjà à avoir des départs de milans royaux, de bondrées apivores, ou encore de bus variables qui sont spectaculaires pour la saison. C'est-à-dire qu'on en a une dizaine par jour en moyenne, là où normalement on aurait eu à peine quelques rares individus qui pouvaient migrer cette saison.
5: Là aujourd'hui, au col du Soulor, tu es toi salarié par l'association Oiseaux Col Libre, si je ne me trompe pas, mais il y a également un panel de bénévoles qui sont autour de toi. Quelle est l'importance du bénévolat au niveau de ce comptage ? Est-ce que tu peux nous expliquer ce que font les personnes qui sont avec toi et comment est-ce qu'ils sont recrutés ?
6: De notre côté, du coup, pour assurer ce suivi, on a besoin de beaucoup de bénévoles finalement pour pouvoir couvrir l'entièreté du ciel qui est très grand et les milliers d'oiseaux qui peuvent passer des fois en 3 heures, comme ça a été le cas samedi, on a eu 7000 oiseaux. Donc on cherche toujours des bénévoles pour assurer un comptage scientifique protocolé sur la partie amont du site. Et ensuite, en plus de ça, chaque année, on prend également une équipe de stagiaires qui assure toute la partie animation avec notre salarié animateur et qui, eux aussi, ont souvent besoin de soutien bénévole en cas d'affluence de visiteurs. Du coup, nous, notre association assure toujours ces deux parties et ces dernières années, on essaye de faire de plus en plus de formations pour pouvoir faire progresser les gens qui sont passionnés d'oiseaux.
5: Tu allais me ôter ma prochaine question, c'est-à-dire que les gens qui viennent vous aider, ce sont déjà des gens qui sont passionnés ou qui sont férus d'ornithologie. Ce sont les personnes lambda qui ne connaissent pas grand-chose aux oiseaux. Est-ce qu'ils peuvent quand même venir vous aider sur site ?
6: Et que nenni. toute personne intéressée, susceptible de, voilà, d'avoir envie de s'impliquer sur au moins une demi-journée, peut venir participer à ce comptage. Sachant que avec les différentes missions qu'on aura dans le ciel, n'importe qui peut finalement participer à ce suivi scientifique. Pour la partie du printemps, on va avoir voilà, les oiseaux qui vont revenir sur leur quartier d'été, donc l'Europe. Et pour l'instant, on peut pas savoir ce qui va jouer. Ce qui est sûr, c'est que la période qu'ils auront dans le sud peut être compressée ou augmentée. Par les oiseaux pour s'adapter à un éventuel changement et pas la période estivale où souvent leur calendrier de reproduction est tellement serré qu'ils pourront pas changer vraiment leur calendrier de passage pour les transsahariens qui vont jusqu'en Afrique principalement. Il faut savoir oui que la migration est complètement influencée par la nourriture. Cela dit, chaque phénomène voilà de crise climatique peut engendrer des phénomènes de manque alimentaire ou à l'inverse de pullulation, comme cette année on a vu par exemple des pullulations de criquets en montagne qui peuvent en fait des fois aussi favoriser certaines espèces. Donc voilà, on aura vraiment en fait surtout une perturbation des flux et c'est ce qu'on essaie d'étudier. Mais pour avoir des tendances vraiment analysables, il faudra attendre souvent 5 ans, au moins 5 à 10 ans d'expérience pour, voilà, pour pouvoir en parler. Après, on a les phénomènes directs qu'on peut analyser tout de suite sur place, comme voilà des passages avancés sur le coup. Mais pour pouvoir vraiment donner une tendance liée au changement climatique, il faudra plus de recul que juste cette année-là.
5: Ok. Et sur le plan des espèces, là, est-ce qu'il y a déjà, c'est peut-être un peu tôt, mais est-ce qu'il y a déjà des espèces qui vous inquiètent ?
6: Ah, très bonne question. Pour nous, aujourd'hui, ce qu'on se rend compte déjà dans la migration, c'est que les oiseaux, finalement, qui sont migrateurs partiels, c'est des oiseaux qui vont rester en Europe et qui vont migrer cette fois-ci juste au sein de notre continent. Ça va être le cas par exemple des buses qui vont arriver du nord de l'Europe et venir passer l'hiver dans le sud de l'Europe ou des cigognes qui sont bien connues, qui en fait ont des migrations moins longues et qui n'ont pas des gros obstacles à traverser comme la Méditerranée ou le Sahara. Mmh. Ces oiseaux-là vont avoir une plus grande capacité d'adaptation en termes de calendrier que les transsahariens, du coup, qui basculent sur la partie Centrafrique ou Sud-Afrique et qui, eux, finalement, pour l'instant, nous montrent une adaptation beaucoup moins forte au changement climatique et aux aléas climatiques. Donc, leur calendrier reste très rigide malgré des saisons qui se bouleversent et qui se dérèglent. On est là pour ça, pour essayer de voir qu'est-ce qui va se passer pour ces espèces. Est-ce qu'elles vont finalement changer de stratégie ou est-ce qu'elles seront menées à disparaître? Et on pense principalement à des espèces comme le milan noir qui pourtant voilà, abonde. On peut penser à des oiseaux comme la bondrée apivore qui du coup, elle ne mange que des insectes et qui est forcément très liée au climat. Et d'autres comme le cercueil de Jean Leblanc qui lui ne mange que des reptiles, donc forcément on imagine bien avec ce genre de régime alimentaire que le climat va complètement bouleverser leur reproduction dans les années à venir.
5: Ok. Et là, question un peu plus matérielle, comment est-ce que tout ce suivi est financé? Comment vous faites concrètement, financièrement, pour subsister?
6: Ouais. Alors notre association a connu des heures de subsistance. Il faut savoir que c'est une association qui est principalement qui vise principalement grâce aux dons et adhésions, petits dons et adhésions qu'on arrive à faire avec les gens qui nous soutiennent, qui permettent d'ancrer le suivi avec un poste de scientifique, donc la personne qui coordonne sur le spot du Soulor. Et depuis quelques années, on a des soutiens, des partenaires comme le département, la région, jeunesse et sport, et puis des structures privées comme cette année Nature et Découverte, qui nous soutiennent et qui permettent de développer tout notre pôle d'animation. Parce qu'aujourd'hui, pour nous, un des enjeux cruciaux, c'est d'aller sensibiliser les enfants directement dans les écoles à toutes ces questions de biodiversité et d'environnement naturel. Parce que le travail, finalement, de sensibilisation et d'essayer d'améliorer nos lendemains appartient à tout le monde. Et surtout aux plus jeunes qui, chaque année, demandent à être formés pour ça.
5: Qu'est-ce que tu dirais à quelqu'un qui hésite encore à venir vous donner un coup de main au col du Soulor cet été?
6: Je dirais, venez demain, vous verrez le spectacle des Milan, et je pense que personne ne peut être insensible à des milliers d'oiseaux qui tournoient en même temps dans la sphère au-dessus de nos têtes. Et voilà, qu'on ait envie de participer ou juste de contempler, je pense que c'est un phénomène qui touche tout le monde, et surtout les passionnés du voyage.
5: C'est un peu un appel aux bénévoles et également un appel aux dons pour l'association. C'est un travail de patience qui est mené jour après jour, qui en dit long sur l'état de la biodiversité et sur la façon dont le climat redessine discrètement nos routes migratoires des oiseaux. Merci infiniment Ismaël d'avoir répondu à mes questions.
6: Merci beaucoup. À bientôt Caroline.
5: À bientôt.
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0: 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L'interview réalisée par Caroline sur cette association Oiseaux Col Libre est à retrouver d'ores et déjà sur notre site internet fréquenceplus.fr. Et de ce pas, eh bien, il est temps, il est l'heure d'aller du côté des prévisions Météo France au sein.
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0: Nos prévisions donc selon Météo France au sein pour ce lundi 24 août. C'est chaud et instable et un vent fort qui vient du sud-ouest. Un début de matinée qui a été bien chargé, hein, comme on a pu le voir sur les secteurs frontaliers, avec des averses fréquentes et quelques coups de tonnerre également. Et les averses orageuses se sont étalées un peu plus au nord des massifs au fil de la matinée. Et l'activité électrique s'est intensifiée cet après-midi. Ces averses peuvent être accompagnées de grêles et de rafales de l'ordre de 60 à 80 km/h localement. Ça peut aller plus fort encore. Les 100 km/h peuvent être dépassés sur les plus hauts sommets, nous dit-on. Et en fin d'après-midi, une accalmie est possible avant l'arrivée d'une seconde salve orageuse en soirée. Les températures maximales attendues sont de 25 à 29 degrés en basse vallée, 19 à 22 degrés vers 1500 mètres et 13 degrés à 2400 mètres d'altitude, avec un vent qui est de sud à sud-ouest et qui est assez irrégulier aujourd'hui. Et la nuit prochaine, on nous annonce que le relief va retrouver du calme, en tout cas le relief frontalier sera parfois encore accroché, mais partout ailleurs, le ciel sera bien dégagé et la nuit sera calme. Voici donc pour les prévisions Météo France au sein de ce lundi 24 août.
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0: Et après ces prévisions météo France au sein, eh bien, je vous propose un petit souffle musical, le temps que mes collègues s'installent en face de moi dans les studios pour qu'on vous annonce ce que nous allons couvrir cette semaine et ce que vous allez entendre sur les ondes de Fréquence Plus. Et cette petite musique que je vous ai choisie, c'est une musique post-bourgeoise. Il est temps de lever le poing, c'est la révolte. On se retrouve juste en suivant. Belle écoute.

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0: Alors on peut redire bonjour parce qu'effectivement le direct n'avait pas été allumé.
1: Ah très bien.
0: Donc voilà, ah, oui. Les réglages ont été faits.
1: Bonjour,
0: donc,
1: à tous.
0: Bonjour à tous.
2: Bonjour.
0: Nous sommes donc en direct sur les ondes de Fréquensus et en face il y a Caroline et il y a Ludovic. Bonjour à tous les deux.
3: Et bonjour.
0: Et dernière ligne droite des vacances scolaires et on prenait des nouvelles des vacances de Ludovic qui nous disait que c'était pas des vacances, qu'il était en festival de tango.
1: Oui, le festival de tango c'est une activité non pas presque professionnelle. On a des horaires précis, on arrive à 14h au jardin Masset pour danser jusqu'à 18h. À 18h30, il y a l'apéro tango jusqu'à 20h30. Ensuite, il y a les concerts éventuellement et après il y a toute la nuit à danser. Donc c'est un gros travail. On arrive en fin de semaine, on est fourbu et on a besoin d'une semaine de congé payé de nouveau pour se reposer du festival, bien évidemment.
0: Moi, ce qui m'a touché, c'est l'apéro tango. Je ne sais pas pourquoi j'étais en train de me dire que ça correspond à quoi l'apéro tango.
1: L'apéro tango, oui, c'est la période entre 18h30 et 20h30. Chaque jour est organisé un apéro dans un lieu différent. Il y avait à l'étal 3065, je ne sais pas comment il s'appelle. Enfin bref, à Brauban, il y avait dans différents lieux. Il y avait au Celtic, au bar du Celtic. Donc là, ils privatisent une partie de la rue, hein, avec bien sûr l'accord de la ville de Tarbes. Il y a des musiciens, parce qu'en fait, l'une des particularités de ce festival, c'est qu'il y a beaucoup de concerts live. Donc là, on a des musiciens qui viennent et on danse dans la rue, un peu comme au début du tango, au début du XXe siècle.
0: Ah, mais c'est pas vraiment une pause alors, l'apéro tango.
1: Non, fait. C'est pas non, une pause, c'est... on continue à danser, mais on peut juste regarder les quelques danseurs, parce qu'on est sur la route, donc c'est pas idéal pour danser, ça ne glisse pas, on peut pas tourner comme il faut. Enfin. Donc oui, on pourra faire une longue émission sur le tango, puisque ça fait 25 ans que je le pratique, effectivement, en parler longuement. Je vais arrêter là. Mais bon. C'était un très beau festival, j'en ai parlé dans les actualités à l'instant, et il y a eu beaucoup de festivaliers, 25 000 apparemment, d'après l'Office de Tourisme, et c'est vrai qu'il y avait du monde, et c'est comme d'habitude, j'ai envie de dire, hein, parce que on a des gens de toute l'Europe. Donc on danse avec des Allemands, j'ai rencontré une Lituanienne, il y a des Espagnols, bien sûr, mais il y a des gens de toute l'Europe et de l'Europe centrale. Il y avait des Turcs, enfin c'est assez impressionnant. Le monde du tango se réunit à Tarbes au mois d'août et il faut savoir que c'est un des plus grands festivals au monde.
3: Et les moins chers, j'ai vu, du coup.
1: Et les moins chers, tout à fait, tout à fait.
0: Un festival cosmopolite donc pour cette danse de tango. Très bien. Et toi, Caroline, as-tu passé un bon week-end ?
3: Très bon week-end. Il a fait beau. Il a plu. Il a fait beau. Il a plu. Parfait. Non, très bon week-end. Moi, tranquille à la famille, avec la famille, les amis. C'était très très bien. Moi, j'ai pas dansé. Enfin, si, j'ai dansé un peu, mais pas autant que Ludovic, je crois.
0: Moi non plus, j'ai pas dansé énormément. Par contre, j'ai été jeter un œil à Argelès à la fête de la Mude. Alors, la Mude, vous savez ce que ça veut dire ?
3: Ben non, j'ai vu les panneaux et j'ai pas su ce que c'était.
1: Alors, mudeux en allemand, ça veut dire fatigué.
3: Oui.
1: Mais là, ça veut dire.
3: Pas pareil. Ouais.
0: Et non, alors du coup, forcément, j'ai fait mon petit micro-trottoir à moi. J'avais pas de micro. Mais donc, j'ai fait mon petit questionnaire pour savoir ce qu'était la Mude. Et bien, la Mude, c'est le mot pour dire la descente d'estive. Voilà, tout simplement. C'est pas la fête aux côtelettes. Le mot pour dire la descente d'estive, c'est la Mude. Donc j'ai fini mon week-end un peu moins bête et j'ai vu le lancer de béret incroyable. Il y a eu des pointures, hein, parce que effectivement c'est pas si simple, hein, de lancer un béret le plus loin possible. Et puis la course aux ânes et qui a beaucoup plu. Alors ça c'était rigolo quand même. Ils étaient 6 ânes au départ de la place du Foirail là, à tourner. C'était très rigolo. Bon, ça va pas très vite, mais ça fait visiblement bien tape-cul. Mais les participants se sont bien amusés, ceux qui étaient autour aussi. Voilà. Et puis après, ça a continué jusqu'à pas d'heure. Et là, par contre, j'ai pas suivi. Moi, je me suis arrêtée à la course aux ânes, qui était bien sympa. Bon, donc, on a tous passé un bon week-end, tout va bien. Et puis, on se projette dans cette dernière semaine de vacances scolaires, avant la rentrée. Et d'ailleurs, on en parlera peut-être de la rentrée en fin de semaine, avec une aide à la rentrée scolaire, un format que tu ferais avec le Secours Populaire.
3: Oui, l'aide à la rentrée scolaire, donc c'est une aide pour ceux qui ne le savent pas, qui est c'est un financement de la CAF qui va aux alentours de 400€ en fonction de l'âge de votre enfant. Et certaines personnes ont la possibilité de toucher cette aide à la rentrée scolaire et d'autres pas. Et donc c'est pour ça qu'on va avoir le Secours Populaire au téléphone pour toutes ces personnes qui sont en difficulté mais qui n'ont pas l'aide à la rentrée scolaire. Comment on arrive justement à les aider sans cette aide financière ?
0: Donc ça, à suivre prochainement sur les ondes. Et puis, on parlera également de la Forêt Bien Commun.
3: Alors, Forêt Bien Commun, c'est un collectif qui s'est monté contre le projet Éco. Le projet Éco, c'est sur Lac, donc dans le 64, qui veulent, ils veulent utiliser des arbres pour faire du carburant pour les avions. Donc voilà, un non-sens total. Hein. Ils parlent de biocarburant. Donc le projet, la Forêt Bien Commun, c'est un des collectifs qui s'est monté. Il y en a beaucoup d'autres, hein, dont Touche pas ma forêt, que certains d'entre vous connaissent ici, pour lutter contre ce projet avec des. En mettant en avant les communes qui sont contre ce projet, justement.
0: Et d'ailleurs, tu parlais de Touche pas ma forêt. Il y aura une actualité prochainement.
3: Oui, ils ont un festival, mais à la fin du mois, on en reparlera d'ici là.
0: Voilà, c'est bien ce qui me semblait. C'est pas tout de suite, mais ça va vite arriver, mm-hmm. hein, quand même. Et voilà. Et puis, on parlera pour. Bah, on a parlé des oiseaux col d'Ibre aujourd'hui. Donc, ça va bien aussi avec notre environnement. Et puis, alors, quelque chose qui est un peu moins, j'allais dire, feng shui et agréable, c'est la facture électronique.
3: Oui, ça pique un peu tout le monde là, cette histoire, la facture électronique, surtout qu'on en parle beaucoup et pas grand monde ne comprenait. Donc j'ai posé la question directement à la personne de la Chambre des commerces et de l'industrie de Tarbes qui s'en occupe. Ils ont fait des formations en tout début du semestre et ils vont continuer sûrement avec des webinaires. Donc pour toutes les entreprises, petites et grandes, donc il y a beaucoup de choses à savoir. Même certaines associations sont obligées de passer à la facture électronique et la personne que j'ai eue au téléphone nous explique tout ça.
0: J'ai vu des articles, entre autres, ce week-end, là, hein, où il disait qu'il y avait des risques, quand même, avec tous les piratages Internet, etc. Donc, ils appelaient à repousser l'obligation de facture électronique. À suivre.
3: Léger doute, quand même. Ouais. Vu comment c'est bien passé, ça m'étonnerait.
0: Bon. Et puis, ben, comme c'est la dernière semaine, et justement, la MUD est pas loin, voire elle est déjà en chemin, on parlera de la pastorale. Donc, on va vous rediffuser les deux premiers épisodes qui avaient été réalisés par Sandrine, et puis le troisième où tu as pu les suivre en estive.
3: La pastorale pyrénéenne, qui est une association qui aide les agriculteurs à avoir des chiens de protection. C'est une de leurs activités. Et donc Sandrine, elle était partie pour présenter l'association, voir des petits patous, des bébés patous, comment ils sélectionnaient les bébés. Et moi, je suis partie en estive pour voir comment les chiens travaillaient.
0: Et donc ça, c'est à suivre. Alors la pastorale, on vous diffusera le premier épisode demain midi, le deuxième mercredi et le troisième jeudi. Et bien évidemment, alors le mercredi, vous aurez la forêt bien commun et on parlera facturation électronique jeudi midi. Voilà. Et puis alors, on va peut-être pas vous parler de ce qu'on va couvrir la semaine prochaine parce qu'alors on n'arrête pas en fait. Hein. Il y a déjà des rendez-vous de prévus, de calés. Ça débute cet après-midi sur les chapeaux de roue pour déjà commencer la semaine prochaine. Ludovic, je sens que tu as quelque chose à dire. Non.
1: Mais oui, je vais dire quelque chose. Je vais dire que voilà, je suis très heureux de revenir dans la montagne. J'ai emmené ce matin deux jeunes randonneurs qui voulaient monter au Taillon, à Gavarnie, mais voyant l'orage, ils se sont dit peut-être qu'il faudrait qu'on reporte à demain. J'ai trouvé que c'était une sage décision, hein, parce qu'on sait que la montagne est dangereuse, en particulier lorsqu'il y a des orages. Donc voilà, faites attention si vous allez en montagne ces temps-ci, il y a beaucoup d'orages, et donc regardez bien la météo et n'y allez pas s'il y a de l'orage de prévu. C'est la haute montagne, c'est dangereux.
0: Et ben, en arrivant à la radio ce matin, je voyais un groupe de touristes qui étaient accompagnés et la guide justement était en train de leur donner les bons réflexes et de leur donner les attentions par rapport aux randonnées, aux balades en montagne, en donnant le chiffre de 633 interventions du PGHM l'année dernière et 19 morts.
1: Eh oui.
0: Donc l'année dernière.
1: Oui, en 2025, il y a eu plus de morts en montagne que sur la route. C'était les chiffres de la préfecture. Et puis il y a un élément qu'on utilise beaucoup, qu'on n'utilisait pas avant, c'est les bâtons. Les bâtons de randonnée en aluminium, là, c'est des formidables paratonnerres.
0: Ah oui, surtout si on le.
1: Ah oui, en plus si on les tourne vers le ciel.
0: Effectivement.
1: Donc attention, plutôt les ranger quand. quand il y a de l'orage.
0: Voilà, et puis il y a régulièrement un peu partout dans les vallées, que ce soit la Maison de la Montagne, que ce soit du côté de Cotteret, au Parc National, c'est tous les mardis aussi. Enfin, il y a des rendez-vous réguliers pour vous donner les bons conseils justement de la pratique en montagne. Et c'est vrai qu'avant d'y aller, dans cet espace naturel infini, il est bon d'avoir les bons réflexes. Bon, eh ben écoutez, sur toutes ces belles paroles, je crois qu'on a fait le tour. Il est temps pour les auditeurs d'aller du côté des quelques idées sorties, justement pour aujourd'hui et demain.
1: Tout à fait. Bonne journée, Mirabelle.
3: Belle semaine.
1: Bonne semaine à tous et à toutes.
0: Voilà.
1: Chers auditeurs et auditrices, merci de nous écouter.
0: Et une belle continuation de journée. Puis n'hésitez pas à nous donner vos commentaires, etc. Et c'est toujours le même numéro de téléphone.
1: C'est-à-dire
0: 05 62 92 38 31.
1: Eh oui.
0: Eh oui. Allez, et de ce pas, c'est parti pour l'agenda. Belle continuation de journée, salut.
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8: 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Un spectacle randonnée entre théâtre, nature et émotion. Avec la compagnie Belle Pagaille, Monique sur les crêtes t'invite à suivre une randonnée spectacle immersive au cœur de la nature. Au fil du chemin, les paysages deviennent décors, les sentiers deviennent scènes et l'histoire se dévoile pas à pas dans une aventure aussi drôle que touchante. Entre marche, théâtre et moments suspendus, c'est une parenthèse artistique hors du commun à vivre ensemble au rythme de la nature. Et c'est inédit à Luce-Saint-Sauveur. Pour tout public, et c'est offert par la commune de Luce-Saint-Sauveur. C'est le lundi 24 août, rendez-vous 14h30 au Pont de l'Égalité pour un spectacle randonnée, Monique sur les crêtes. Et c'est à Luce-Saint-Sauveur.
0: Lundi à Cotteret, de 10h à 17h, sur l'esplanade des œufs, c'est le Science Tour des Pyrénées. Les Petits Débrouillards vous proposent le Science Tour de massif plein phare sur les Pyrénées. Vous y découvrirez gratuitement et librement des animations scientifiques autour des ressources montagnards. Autant ouvert aux touristes qu'aux habitants, le Science Tour des Pyrénées, c'est ce lundi, de 10h à 17h, à l'esplanade des œufs, à Cotteret. Tous les lundis à Arras-en-Lavedan, dès 16h, vous retrouvez votre marché de petits producteurs du pays hebdomadaire. Tout en bio, tout en vrac, juste pour vous. Et puis en suivant à 18h, rendez-vous toujours à Arras-en-Lavedan, au Cairn, pour un karaoké. Tous les lundis, c'est du karaoké à 18h, au Cairn, à Arras-en-Lavedan. Et puis en suivant, si vous voulez continuer la soirée, eh bien la guinguette, la popote, vous propose tous les lundis soirs, à partir de 19h, 19h30, un concert. Alors, les soirées festives et gourmandes, c'est tous les lundis à Arras-en-Lavedan.
8: 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C'est la compagnie Circo Nirico qui présente ce spectacle aérien, déjà joué de Paris à Berlin et qui promet de vous émerveiller. Ce spectacle mêle acrobatie aérienne, magie, jonglage et pantomime dans un univers visuel plein de surprises et d'émotions, avec beaucoup d'humour. C'est offert par la commune de Luce-Saint-Sauveur. Le mardi 25 août, le spectacle Exit de 18h à 19h au Verger de Luce-Saint-Sauveur.
0: Mardi, de 9h à midi, à la Maison de la Montagne, Argelès-Gazost, c'est la permanence du PGHM de Pierre Fitness-Talas. Le PGHM est présent chaque mardi à la Maison de la Montagne pour répondre à toutes les questions sur les conditions de sécurité en montagne. Alors n'hésitez pas à aller à leur rencontre. La permanence du PGHM de Pierre Fitness-Talas à la Maison de la Montagne, c'est tous les mardis, de 9h à midi, à la Maison de la Montagne, Argelès-Gazost. Chaque mardi de 16h à 19h à Barèges, on vous propose sur l'aire de jeu de venir faire du biathlon et du tir à l'arc. Entièrement gratuit, des initiations et des parties de biathlon et de tir à l'arc, c'est tous les mardis de 16h à 19h sur l'aire de jeu à Barèges. Mardi à Argelès-Gazost, à 19h à la Maison de la Montagne, on vous propose la projection Girls Move Mountains. Au cœur des majestueuses montagnes du Karakoram, Karishma, une jeune femme Waki, défie les traditions en créant une ligue de football féminin. Soutenue par la sagesse de sa grand-mère, elle affronte les pressions sociales et les violences en ligne avec courage. Le sport est alors synonyme de liberté et d'émancipation. D'une durée de 20 minutes, Girls Move Mountains de Anna 8, c'est à voir ce mardi à 19h à la Maison de la Montagne. Et en suivant en direction l'église Saint-Saturnin à Argelès-Gazost pour le concert des chanteurs montagnards Arielès. La projection Girls Move Mountains de Anna Wix, c'est ce mardi à 19h à la Maison de la Montagne. Et le concert des chanteurs montagnards Arielès, c'est ce mardi également à 21h à l'église Saint-Saturnin à Argelès. Mardi, au col de Tramacel à Hautacam, on vous propose un concert nature du piano en montagne. Rendez-vous à 20h pour vivre une expérience magnifique avec la grandeur des montagnes et la douceur du piano. Le concert dure environ une heure. N'hésitez pas à ramener une chaise de camping, un tapis de sport pour vous asseoir ou autre. Et si la météo prévoit de la pluie en fin de journée, eh bien le concert sera contraint d'être annulé. Un concert nature du piano en montagne, c'est ce mardi à 20h au col de Tramacel à Hautacam. Mardi, à Cotteret, de 16h à 19h, à l'Esplanade des Œufs, c'est un espace cirque qui prend place. Venez découvrir les arts du cirque et à votre tour de jongler, de faire du diabolo, de marcher sur un fil ou encore sur une boule. Rendez-vous donc sur l'Esplanade des Œufs, c'est gratuit et sans inscription et c'est pour tout public. Un espace cirque, c'est ce mardi de 16h à 19h sur l'Esplanade des Œufs à Cotteret.
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pense que c'est qu'un début. La dépression. Enfin, tout le monde finira dépressif. À partir d'un certain âge, je veux dire. Mais on peut pas. Oui, je conclus qu'il n'y a strictement rien à faire. Parce que le niveau d'exigence des humains par rapport à leur propre vie va continuer à augmenter. Les capacités de réalisation ne vont pas augmenter. Donc là. Bon, il y a peut-être un espoir.

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3: Alors la Pastorale Pyrénéenne, c'est une association qui a maintenant une trentaine d'années. Elle est dirigée par un CA, un conseil d'administration, fait que d'éleveurs et d'éleveuses, principalement de brebis, il peut y avoir des apiculteurs aussi. Donc eux, ils sont tous bénévoles. Et ensuite, il y a en gros, dans les grandes lignes, il y a trois pôles. Il y a un pôle médiation. Donc c'est par exemple dans ce cadre-là que moi j'interviens aujourd'hui, où on essaie de faire de la sensibilisation, de communiquer sur nos actions. On communique aussi auprès des touristes pour essayer de les former à l'attitude qu'il faut avoir quand on rencontre un chien de protection en montagne ou en plaine, puisque maintenant on en est en plaine. Ensuite, il y a un pôle berger d'appui. Donc là, il y a 8 bergers d'appui ou bergères qui viennent aider les éleveurs qui subissent de la prédation sur le massif pyrénéen. Donc nous, on interagit sur tout le massif pyrénéen, du Pays Basque aux Pyrénées orientales. Et ensuite il y a le pôle technicien chien de protection, donc celui où moi je travaille, où là nous on suit les chiens et on forme les éleveurs à bien éduquer leurs chiens de protection pour que le chien il soit efficace en termes de protection et qu'il soit utilisable aussi dans le pastoralisme d'aujourd'hui avec les touristes principalement.
2: Et donc vous avez été créé en réponse à la prédation ?
3: Donc en fait quand ils ont réintroduit les ours il y a une trentaine d'années, en face, ils ont voulu mettre une structure qui pouvait... parce que la présence des prédateurs, c'est une très grosse contrainte pour l'élevage en milieu montagne, enfin même en milieu plaine, mais les ours, c'est qu'en montagne. Et donc, du coup, en face, ils ont voulu mettre une structure qui allait pouvoir apporter ou essayer d'apporter des solutions à la prédation.

0: Et en fait, j'avais des chiens divagants qui circulaient. Et moi, comme j'étais double actif, juste avant de m'installer et pendant mon installation, je me suis aperçu que j'avais mes brebis qui étaient dehors toute la journée. Moi, je rentrais tard le soir parce que j'étais assimilé cadre. Et du coup, j'avais trop peur de me faire taper les brebis par des chiens divagants. Et en plus, j'étais pas là, donc je m'en serais aperçu le soir, quoi. Et comme j'étais le seul élevage du village en brebis, s'il y avait des attaques, c'était pour ma pomme, c'était sûr. Donc du coup, je me suis renseigné, j'ai trouvé l'association, et du coup, j'ai acheté mon premier chiot de protection. Et puis de fil en aiguille, je me suis passionné là-dedans. Je me suis documenté avec beaucoup de bouquins, des trucs comme ça. Et puis du coup, après, je suis rentré au conseil d'administration, où j'ai été administrateur pendant quelques années, où là, ça m'a permis de suivre les techniciens. Alors à l'époque, il y en avait moins, mais du secteur ou voisin, des départements voisins, pour voir comment ils travaillaient, tout ça. Et puis la passion a continué. Et puis du coup, après, j'ai encore changé de mon fusil d'épaule, entre guillemets, puisque j'ai postulé et j'ai réduit le troupeau pour ne plus vivre que de l'élevage, quoi.
1: Mais moi, je suis monsieur Florian Gallo, je suis éleveur d'ovins sur la commune d'Agos-Vidalos. Alors ma première patouche, je l'avais pris surtout pour des problèmes de chiens errants. Je suis dans une zone qui est assez fréquentée par le tourisme.
2: Pas très loin de la voie verte.
1: Du coup, voilà, j'avais beaucoup de problèmes avec ces chiens qui n'étaient pas attachés ou qui divaguaient et qui faisaient quand même courir les troupeaux. C'est pour ça que j'avais pris la première patoue, une femelle. Elle vient de faire 2 ans.
2: Du coup, ça a fait une différence depuis que vous l'avez?
1: Alors, au niveau des chiens errants, oui. Même les gens, c'est vrai qu'il y a un certain recul par rapport aux clôtures. Les gens, tout ça, ça respecte beaucoup plus les clôtures. Et après, bon, moi, j'ai subi des attaques de loups, en fait, en janvier 2025. Et c'est pour ça que j'ai, par le biais de la pastorale, j'ai fait l'acquisition de 2 autres chiens pour avoir une meute. Là, ça a demandé un gros travail, quoi. Et Julien m'a vraiment épaulé, parce que c'est vrai que faire venir des chiens adultes dans un troupeau, les interactions individuelles de chaque chien envers le troupeau, des chiens entre eux, parce que bien sûr, il a fallu que certaines prennent des dominances. Donc ça a été un petit peu compliqué à mettre en place, et c'est vrai que Julien m'a beaucoup épaulé là-dessus, même pour le choix des chiens. Il connaissait le secteur, il est venu plusieurs fois, ça fait plusieurs fois qu'il venait. On avait vraiment fait le point sur mes attentes, sur l'environnement. Quand je dis environnement, c'est vraiment tout le tourisme et ce qui se passe autour de mon exploitation.
2: Vos troupeaux, ils ne montent pas en estive?
1: Si, mais pour l'instant, moi, j'ai subi de la prédation en pleine. J'ai été épargné à la montagne, j'ai de la chance. Mes voisins, eux, n'ont pas été épargnés. Mais par contre, moi, j'ai été touché en bas. J'ai été touché avec une attaque de loup et plusieurs présences de loups confirmées depuis janvier 2025. Et puis, les chiens errants, ça, c'est en permanence. Même accentué l'été avec le tourisme, c'est même, y en a même beaucoup plus. Donc, comme je garde quelques brebis en bas l'été, c'est pour ça que les chiens de protection restent en bas.
0: À l'association, alors on suit toutes les races de chiens de protection. Si demain, toi t'es éleveuse et puis tu veux prendre un kangal, moi je vais venir le suivre, il n'y a pas de problème. Mais par contre, pour justement pouvoir faire bénéficier aux éleveurs du travail qui a été fait par les anciennes techniciennes, techniciennes et les anciens éleveurs, les plus vieux, de sélection, en fait, il faut aller dans le montagne des Pyrénées, parce que nous, notre historique, on l'a dans le montagne des Pyrénées. Donc nous, les montagnes des Pyrénées, les souches qu'on a, on les connaît depuis, on a une base de données, on gère la consanguinité, et puis il y a vraiment des traits qui sont propres à certaines lignées. C'est-à-dire que si je prends un montagne des Pyrénées de compagnie, que je le prends et que je le balance dans ma bergerie, il ne va pas vouloir rester avec les brebis. Alors il va peut-être les respecter, parce que par sélection, l'instinct de chasse a été inhibé au maximum sur les races de chiens de protection. Donc il ne va pas chasser, etc. Ça peut être. Mais par contre, il ne voudra pas rester. Il va vouloir creuser en dessous.
2: Il va vouloir retourner avec des humains, finalement. C'est ça. Puisque
0: sa zone de confort, ça va être la compagnie humaine. Ça va être la maison, ça va être le canapé, la terrasse, le jardin. Nous, la zone de confort de nos chiens de protection, c'est le troupeau. Donc en fait, il faut qu'ils naissent dans le troupeau. Et puis à l'âge de 3 semaines, un mois, là on va ouvrir le box. Et donc les petits chiots, là, ils vont sortir, ils vont commencer à découvrir leur environnement. Et donc là, il va falloir être hyper strict, qu'ils ne sortent pas de la bergerie, pour commencer à les habituer à faire tout dans le troupeau. Et tous les stimuli positifs qu'on va leur faire connaître, ça va être dans le troupeau. Les caresses, on peut donner plein de caresses, mais c'est toujours dans le troupeau. Si par exemple le chiot, il arrive à se barrer de la bergerie, qu'on le récupère dans la cour devant la bergerie, on va le chercher, on le ramène dans le troupeau, et là on le caresse. mais on le caresse surtout pas à l'extérieur.

0: Et après le ramène dedans et pas lui donner les caresses. Comme il travaille par association d'idées, le chien, dans le troupeau, tu as tout ce qui est chouette. À l'extérieur, c'est pas chouette. Et donc du coup, ben, le chien, en gros, il va vouloir rester avec le troupeau. Et c'est ça qui va faire que quand après on transhume et qu'on n'a pas les clôtures, comme en plaine, eh ben, nos chiens, ils vont s'écarter, ils peuvent aller à 100, 200, 300 mètres du troupeau, mais ils vont revenir.
1: Vous avez une famille, j'imagine que c'est pas toujours évident de pas trop s'attacher.
2: Oh, on s'attache, oui, complètement. Après, moi, j'ai pas des chiens trop méchants envers l'homme. Moi, je voulais pas des lions, hein, comme on peut voir des fois en montagne. J'ai des chiens qui sont assez proches de l'homme. Comme je vous dis, il y a vraiment trop de tourisme qui passe à côté des clôtures pour avoir des chiens enragés derrière les clôtures, quoi. Non, voilà, je veux des chiens
1: qui... Donc, ils sont là pour avertir, mais pas non plus attaquer les passants. C'est... Vous avez eu des mésaventures un petit peu par rapport à ça, quand même, ou ça va?
2: Ben non, justement, on a assez bien travaillé avec Julien. Voilà, les clôtures hermétiques, les panneaux pour prévenir. Et non, j'ai pas eu de soucis à proprement parler. Et après, par contre, les chiens errants, là oui, j'ai les chiens qui... Autant s'ils sont pas trop virulents envers l'homme, autant les chiens errants, là ça passe plus, quoi. Ça, c'est vrai que là-dessus, c'est une inquiétude que j'ai plus, quoi. Quand on voit un chien qui tourne par la plaine... Je m'en fous un peu parce que je sais qu'il n'y aura pas de soucis avec mon troupeau.
1: Bon, donc là, je crois qu'on s'en va faire un exercice où je me fais aboyer dessus. Donc, à suivre, on se retrouve tout à l'heure.
0: Donc du coup, là, elle a mis 4 coups d'alerte. Et là, dès qu'elle voit le Florian...
1: C'est normal.
0: Voilà, là, elle a changé d'attitude.
1: Ils sont du bon côté.
0: Voilà. Donc nous, ce qu'on va conseiller maintenant, et ça c'est un gros changement par rapport à il y a une vingtaine d'années, c'est que avant on pensait que pour que le chien soit efficace, les éleveurs ils balançaient dans la bergerie et il fallait jamais les caresser, il fallait pas avoir d'interaction avec eux. Donc en gros, ça donnait des chiens qui avaient peur de l'homme et donc qui montraient énormément de choses. Très excités, à la limite de l'agressivité, et puis souvent même ils allaient se retourner contre les gens de la famille, voire même contre l'éleveur. Au jour d'aujourd'hui, avec toutes les interactions qu'il y a avec les touristes, etc., on sait qu'on peut sociabiliser un chien de protection, alors pas au maximum, mais énormément, et qui va quand même faire son boulot face aux prédateurs.
1: Elle est venue renifler, ça va, tout va bien, on a passé le test.
0: Et donc du coup, le fait de bien la sociabiliser, par exemple là, ça c'est une chienne, quand Florian il a eu, elle ne se laissait pas attraper. Parce que l'ancien éleveur, il avait très peu sociabilisé. Donc en fait, elle fuyait tout le temps. Et à force de travail, la chienne, elle a fini par comprendre que c'était pas la peine d'être trop virulent envers l'humain. Et donc du coup, lui, quand il a des gens qui viennent l'aider à la ferme, et du coup, ça donne un chien qui est moins peureux et qui va moins tomber dans la morsure. Parce que les chiens qui mordent, c'est ceux qui ont peur.
1: Et là, vous la laissez comme ça dans l'enclos, dans la grange.
3: Là où elle veut, elle va d'un parc à l'autre, au milieu, dans leur atelier.
0: Et cette fixation, pour donner une image, ça fonctionne un peu comme un élastique qui est tendu sur le cul du chien jusqu'au troupeau. Et cet élastique, il se tend au fur et à mesure que le chien s'écarte. Et au bout d'un moment, l'élastique, il est trop tendu. Et donc le chien, il dit « je reviens ». Et ça, nous, c'est aussi quelque chose qu'on va conseiller et favoriser, parce qu'on estime que le chien, il ne faut pas qu'il aille au contact du prédateur. Parce qu'un chien qui n'est pas assez fixé, il va par exemple s'éloigner du troupeau, courir après le prédateur. Le prédateur, si jamais il est très près de sa tanière et qu'il y a des petits, donc là il va vouloir aller au contact du chien. Et un chien contre un ours ou un chien contre un loup, le chien il est mort, hein, il y a très peu de chances qu'il survive. Et donc l'éleveur, il a fait tout ce boulot pour rien. Parce que le chien, où il a pris une branlée mémorable, et la prochaine fois qu'il sent un prédateur, il va rentrer chez lui la queue entre les jambes. Ou alors, dans le pire des cas, il est mort ou blessé, il ne peut plus travailler. Donc là, on se retrouve avec des frais vétérinaires. On se retrouve avec un chien qui ne peut plus travailler ou qui n'est plus apte ou pertinent en protection. Enfin, c'est loupé sur tous les niveaux. Donc du coup, cette histoire de fixation, elle va aussi servir là-dessus. Elle va servir que le chien, il va alerter quand le prédateur arrive. Il va s'interposer entre le troupeau et le prédateur.
1: Donc, c'est vraiment de la dissuasion, quoi. C'est pas... parce qu'on a peut-être cette image-là, oui, de dire « Ah, mais s'il y a une attaque d'ours, le chien va aller attaquer l'ours. » Mais c'est pas ça, en fait. C'est vraiment... Il est là pour dissuader l'ours d'attaquer, finalement.
0: Mais alors, avec l'ours... S'il n'y a pas les petits, etc. Enfin bon, normalement, avec 3-4 chiens, c'est déjà efficace. Par contre, sur le loup, on sait que quand le loup il va commencer à évoluer en meute, il faut des meutes. Donc nous, on a des éleveurs de plus en plus qui commencent à avoir 2-3 chiens, alors qu'avant, chaque éleveur avait un chien. Parce que la différence de la prédation entre l'ours et le loup, c'est que l'ours, il attaque qu'en période estivale, quand on transhume. Le reste de l'année, il ne descend pas dans les villages, où c'est vraiment exceptionnel, et en pleine. Alors que le loup, lui, c'est toute l'année. Quand on est en zone de prédation, on peut se faire attaquer du 1er janvier au 31 décembre. Et comme on peut avoir plusieurs lots d'animaux, on peut avoir des brebis gestantes, des mânes qui ne sont pas pleines, des béliers, ben du coup, il faut un chien par lot. Parce que si on protège que de l'eau, c'est le troisième qui va se faire taper. Donc du coup, ben, les éleveurs, ils sont obligés de multiplier le nombre de chiens. Donc on tombe dans des gestions de meutes. Et donc là, en meute, les chiens, ça les renforce. C'est comme nous, face aux prédateurs, une meute de chiens, de 4-5 chiens, ils peuvent aller jusqu'au contact. Mais ce n'est pas obligatoirement quelque chose qui est bénéfique, parce que s'il est tout seul, il met sa vie en danger, quoi.
2: Au vu du contexte dans lequel je me trouve maintenant, de prédation, ben, c'est vrai que ça rassure. Parce que bon, j'ai fait l'expérience depuis qu'il y a les chiens, j'ai vu qu'il y avait eu, enfin, il y a eu de la différence, quoi. Mmh. Au niveau de la prédation, que ce soit chien ou le loup, la présence du loup. Mais après, c'est quand même du travail, quoi. Il ne faut pas se dire, on prend un chien, on le balance dans un troupeau et c'est gagné. C'est du travail, ça prend énormément de temps au démarrage.
1: On a parlé de la tranquillité de l'éleveur, mais les brebis, elles, est-ce qu'elles sont plus tranquilles de savoir qu'il y a un patou avec elles?
0: Ça dépend. Il y a des éleveurs qui nous font remonter que du coup les brebis elles se reposent vachement sur les chiens qui sont en protection. Certains disent qu'ils ont remarqué que leurs brebis passaient plus de temps à pacager, moins à l'affût. Mais c'est pas systématique non plus, quoi.

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3: Avec le parc national des Pyrénées.
2: De quoi allons-nous parler aujourd'hui ?
4: On va vous parler d'un nouvel animal emblématique des Pyrénées, le grand tétras, ou plus communément appelé ici, le coq de bruyère. Cet oiseau, qui est l'un des plus gros oiseaux de nos forêts, est à l'origine un animal nordique qui a trouvé refuge dans nos montagnes suite au retrait glaciaire. Il fait partie de la famille des tétraonidés, qui comporte 19 espèces et 12 sous-espèces. Il est présent en Europe et en Asie. Son nom latin est Tetrao urogallus aquitanicus. Aquitanicus étant la sous-espèce présente chez nous.
2: La particularité de cet oiseau est d'avoir un plumage isolant avec une plume doublée d'une sous-plume duveteuse, appelée hyporachie. D'ailleurs, l'homme s'est inspiré de ce système d'isolation pour les doudounes et les sacs de couchage. Les narines et les tarses, c'est-à-dire la partie supérieure des pattes, sont recouvertes de plumes qui lui permettent aussi de se protéger du froid. En hiver, de petites plumes, appelées peignes, poussent sur les pattes, faisant office de raquettes pour ses déplacements pédestres dans la neige. Cet animal est donc très bien adapté aux contrées neigeuses.
4: Une autre particularité étonnante est son système digestif. Avec un cécum très long et la présence de bactéries capables de dégrader la cellulose, le grand tétras peut digérer les résines et les phénols contenus dans les aiguilles de pin, son principal menu en période de disette hivernale. Chez cette espèce, comme chez pas mal d'oiseaux, il y a ce qu'on appelle un dimorphisme sexuel, c'est-à-dire que le mâle est plus gros et a un plumage différent de celui de la femelle. Le mâle, que l'on appelle coq, pèse autour des 4 kg, tandis que la poule pèse deux fois moins, autour de 2 kg.
2: Le coq arbore un plumage sombre, contrasté de gris, bleu et marron, avec des taches blanches. Sur son œil contraste une caroncule rouge vif, sorte de sourcil bien marqué chez l'adulte. Le plumage de la poule est beaucoup plus discret, dans des tons de brun roux qui se rapprochent des couleurs des sous-bois forestiers. Cette couleur mimétique est un facteur de survie pour se protéger des prédateurs lors de la nidification ou l'élevage des jeunes. Le grand tétras est présent sur toute la chaîne des Pyrénées, depuis le Pays Basque en Soule à l'ouest jusqu'au massif du Canigou à l'est. En déclin régulier dans toute l'Europe, cette espèce n'est plus chassée en France.
4: Un organisme appelé Observatoire des Galliformes de montagne organise un suivi annuel. Nombreux partenaires parcourent les forêts en recherche d'indices de coqs de bruyère. L'Office français de la biodiversité, l'Office national des forêts et les fédérations des chasseurs. Une estimation statistique permet chaque année d'évaluer les effectifs sur la chaîne des Pyrénées. Au Parc national des Pyrénées, nous participons au suivi de cette espèce à travers deux manières différentes. En mai, au moment de la reproduction du grand tétras, nous effectuons un suivi des places de chant où les mâles viennent se rassembler, chanter, parader sur une place appelée arène. Il faut souvent partir la veille, marcher longtemps avec un sac à dos très lourd, puis monter un affût sur place afin de ne pas déranger les animaux. Parfois, les nuits peuvent être mouvementées, froide, humide, en fonction du vent, de la neige ou bien même de l'orage. Mais à l'aube, lorsque le jour paraît et que le ou les coqs chantent devant l'affût, on oublie qu'on n'a pas fermé l'œil de la nuit et que l'on est transi de froid.
2: Le deuxième suivi a lieu au mois d'août, période où les jeunes, nés en début d'été, commencent à voler. Nous effectuons alors le comptage des nichées avec l'aide de chiens d'arrêt. Cela consiste à prospecter des zones favorables à l'espèce avec des chiens créancés, c'est-à-dire spécialisés sur la recherche de ces oiseaux. Ces chiens sont dressés pour rechercher les grands tétras grâce à leur flair, se mettre à l'arrêt lorsqu'ils détectent une odeur, puis lever les oiseaux, c'est-à-dire les faire s'envoler. Nous dénombrons alors le nombre d'adultes, mâles ou femelles, et le nombre de jeunes.
4: Il arrive parfois que les coqs de bruyère aient un comportement aberrant. On les appelle les coqs fous. Ils sont capables d'approcher l'homme et même de l'attaquer. J'ai eu l'occasion de croiser un coq fou qui m'a attaqué. C'est vraiment impressionnant.
2: C'est quoi la vie d'un coq de bruyère ? Au mois de mai, chaque année, les grands tétras se retrouvent sur des places de champs afin de parader et conquérir les poules présentes sur le site. Une fois que l'accouplement a eu lieu, la femelle va pondre environ 6 œufs dans un nid très sommaire, à même le sol, caché dans la végétation. J'ai eu une seule fois dans ma carrière la chance de découvrir un nid avec les œufs éclos. Les poussins naissent à partir du début de juin, après 28 jours d'incubation. Ils sortent du nid au bout de 24 heures et sont capables de se déplacer avec la poule. On dit qu'ils sont nidifuges, c'est-à-dire qu'ils quittent rapidement le nid après l'éclosion.
4: Au cours d'une de mes tournées, j'ai pu observer une poule qui me semblait blessée. En fait, elle utilise cette stratégie afin de faire diversion face à un prédateur pour attirer l'attention et ainsi protéger ses poussins. J'ai également eu l'agréable surprise lors d'un relevé d'un appareil photo automatique destiné à détecter la présence d'ours, d'avoir une nichée de tétras avec une poule et 5 poussins en photo.
2: Après avoir passé
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7: Nos prévisions selon Météo France au sein pour ce mardi 25 août. C'est un temps sec et agréable. Un temps sec et lumineux malgré un voile d'altitude toujours présent et quelques nuages qui accrochent les crêtes frontières dès le matin. L'après-midi sur l'avant de la chaîne, le ciel est plus variable, alternant entre éclaircies et passages nuageux assez nombreux qui peuvent être très précipités et très locales, nous dit-on. Le temps est sec sous un ciel voilé la nuit suivante et les températures de ce mardi 25 août avoisinent en journée les 25 à 27 degrés en basse vallée, 18 à 22 degrés vers 1500 mètres et 13 à 14 degrés vers 2500 mètres d'altitude, avec un vent qui est de sud-ouest sur les sommets, modéré en journée, devenant assez fort, avec des rafales qui pourraient aller autour de 60 voire 80 km/h la nuit suivante. Et plus bas, le vent est faible et variable, il est de sud, un peu plus sensible durant la nuit. Voici donc pour les prévisions de ce mardi 25 août.
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4: 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Tout en bio, tout en vrac, juste pour vous. Et puis en suivant à 18h, rendez-vous toujours à Arras-en-Lavedan, au Cairn, pour un karaoké. Tous les lundis, c'est du karaoké à 18h, au Cairn, à Arras-en-Lavedan. Et puis en suivant, si vous voulez continuer la soirée, eh bien la guinguette, la popote, vous propose tous les lundis soirs, à partir de 19h, 19h30, un concert. Alors, les soirées festives et gourmandes, c'est tous les lundis à Arras-en-Lavedan.
5: 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C'est la compagnie Circo Nirico qui présente ce spectacle aérien, déjà joué de Paris à Berlin et qui promet de vous émerveiller. Ce spectacle mêle acrobatie aérienne, magie, jonglage et pantomime, dans un univers visuel plein de surprises et d'émotions, avec beaucoup d'humour. C'est offert par la commune de Lucin-Sauveur, le mardi 25 août, le spectacle Exit de 18h à 19h au Verger de Lucin-Sauveur.
4: Mardi, de 9h à midi, à la Maison de la Montagne, à Argelès-Gazost, c'est la permanence du PGHM de Pierre Fitness-Talas. Le PGHM est présent chaque mardi à la Maison de la Montagne pour répondre à toutes les questions sur les conditions de sécurité en montagne. Alors n'hésitez pas à aller à leur rencontre. La permanence du PGHM de Pierre Fitness-Talas à la Maison de la Montagne, c'est tous les mardis, de 9h à midi, à la Maison de la Montagne, à Argelès-Gazost. Chaque mardi de 16h à 19h à Barège, on vous propose sur l'aire de jeu de venir faire du biathlon et du tir à l'arc. Entièrement gratuit, des initiations et des parties de biathlon et de tir à l'arc, c'est tous les mardis de 16h à 19h sur l'aire de jeu à Barège. Chaque mercredi à 10h30, la Maison du Parc National et de la Vallée de Lucin-Sauveur vous propose un moment livre. Moment livre, c'est un moment de lecture pour les enfants dès leur plus jeune âge. Andrea, animatrice de la médiathèque, vous propose un doux moment de lecture, tout public, dès 3 ans et entièrement gratuit. Au cœur de l'espace qui leur est dédié, au calme et au frais. C'est un véritable instant d'émerveillement et d'imagination. Et parfois, elle sort même ses kamishibai. Moment livre, c'est tous les mercredis à 10h30 à la Maison du Parc National et de la Vallée de Lucin-Sauveur. Mardi, à Argelès-Gazost, à 19h, à la Maison de la Montagne, on vous propose la projection Girls Move Mountains. Au cœur des majestueuses montagnes du Karakoram, Karishma, une jeune femme Waki, défie les traditions en créant une ligue de football féminin. Soutenue par la sagesse de sa grand-mère, elle affronte les pressions sociales et les violences en ligne avec courage. Le sport est alors synonyme de liberté et d'émancipation. D'une durée de 20 minutes, Girls Move Mountains, de Anna 8, c'est à voir ce mardi, à 19h, à la Maison de la Montagne. Et en suivant en direction l'église de Saint-Saturnin à Argelès-Gazost pour le concert des chanteurs montagnards Arielès. La projection Girls Move Mountains de Anna Wix, c'est ce mardi à 19h à la Maison de la Montagne. Et le concert des chanteurs montagnards Arielès, c'est ce mardi également à 21h à l'église Saint-Saturnin à Argelès. Mardi, à Cotteret, de 16h à 19h, à l'Esplanade des Œufs, c'est un espace cirque qui prend place. Venez découvrir les arts du cirque et à votre tour de jongler, de faire du diabolo, de marcher sur un fil ou encore sur une boule. Rendez-vous donc sur l'Esplanade des Œufs, c'est gratuit et sans inscription et c'est pour tout public. Un espace cirque, c'est ce mardi de 16h à 19h sur l'Esplanade des Œufs à Cotteret. Mardi, au col de Tramacel à Hautacam, on vous propose un concert nature du piano en montagne. Rendez-vous à 20h pour vivre une expérience magnifique avec la grandeur des montagnes et la douceur du piano. Le concert dure environ une heure. N'hésitez pas à ramener une chaise de camping, un tapis de sport pour vous asseoir ou autre. Et si la météo prévoit de la pluie en fin de journée, eh bien le concert sera contraint d'être annulé. Un concert nature du piano en montagne, c'est ce mardi à 20h au col de Tramacel à Hautacam. Chaque mercredi à 20h30 au boulodrome de Lucin Sauveur, on vous propose un concours de pétanque en doublette. Buvette sur place, possibilité de trouver son binôme le jour J et des prêts de jeux de boules possibles. Info 06 79 73 74 64. Des concours de pétanque en doublette, c'est tous les mercredis de l'été à 20h30 au boulodrome de Lucin Sauveur.
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5: Bonjour, c'est Anne-Sophie du podcast Latitude Pyrénées, le podcast qui te fait découvrir nos montagnes au-delà de la carte postale et qui donne la parole aux habitants et habitantes de nos vallées. Chaque lundi de l'été à 18h, Fréquence Luce vous propose de découvrir un épisode du podcast. Et si vous le loupez, pas de panique, une rediffusion est prévue tous les samedis matins à 10h. Si vous voulez en savoir plus sur Latitude Pyrénées ou écouter l'un des 40 épisodes déjà en ligne, je vous donne rendez-vous sur mon site internet. A très vite et belle écoute. Adi Schatz, bienvenue sur Latitude Pyrénées. Dans ce podcast, je t'invite à découvrir les Pyrénées avec un nouveau regard. De l'Atlantique à la Méditerranée, entre la France et l'Espagne, ces montagnes ont beaucoup à nous enseigner. Sur l'histoire, sur la culture, sur la nature, mais aussi sur nos vies. À travers le récit des femmes et des hommes, de tous âges et de tous horizons, je t'embarque à la rencontre de ceux qui ont fait le choix de vivre au pied des sommets. Au-delà de la carte postale, que représentent ces territoires de montagne pour celles et ceux qui y sont intimement liés? Dans ce podcast, on parle donc de montagne, mais pas que. Au fil des conversations, on se questionne sur le rapport que l'on entretient aujourd'hui en tant qu'humain, avec notre environnement et nos territoires. On défait le fil de nos parcours et puis on explore les futurs dans un monde en plein changement. Je m'appelle Anne-Sophie, je suis béarnaise et je t'invite à écouter dès maintenant les voix des Pyrénées.
6: Peut-être que quand tu vis à Paris, tu vois plus la Tour Eiffel, tu vois.
7: Ouais.
6: Ben nous, peut-être que quand on le fait de vivre ici, on voit plus tout le terrain de jeu qu'on a autour de nous. Et je les ai amenés faire Spandel et au mois de mai-juin, quand tu montes le col du Soulor, ben il y a les estives. Donc il y a les moutons, les vaches. Pour nous, c'est normal. Mais pour eux, mais c'était exceptionnel, quoi. Et là, je me suis dit, oh.
5: C'est en faisant découvrir sa vallée à des amis que Thibaut a réalisé le potentiel des Pyrénées. Finalement, plus besoin d'aller chercher très loin, il y a tout ce qu'il faut ici chez lui pour se reconnecter à la nature et créer du lien social. Thibaut, c'est un enfant du pays, mais comme beaucoup de jeunes issus de la ruralité, il a quitté la campagne pour les études. De Toulouse aux États-Unis, il s'est construit à travers différentes expériences professionnelles et personnelles pour finalement tout déconstruire et revenir là où tout a commencé. Il y a 3 ans, il ouvre l'hostal du Bergon dans le village où il a grandi à Gès, un petit hameau dans les Hautes-Pyrénées. L'hostal du Bergon, c'est un gîte où il organise des séjours sportifs sur mesure. Passionné de ski, de vélo, de yoga, Thibaut est le parfait exemple pour montrer que les cases n'existent pas. De rugbyman à professeur de yoga, il a su sortir des sentiers battus pour trouver sa voie. Dans cet épisode, on parle de construction sociale lorsqu'on a 18 ans et qu'on quitte son village. On parle d'identité, de retour aux sources et puis aussi des projets d'avenir pour les Pyrénées. Le tout accompagné du doux son des oiseaux. J'espère que cet épisode vous plaira et je vous souhaite une très belle écoute.
6: J'ai fait un podcast 4 heures, je suis chaud. Allez. Tu m'as mis un micro, je suis prêt.
7: Allez, go.
6: Tu m'entends bien?
7: Je t'entends bien.
6: Trop cool.
7: C'est parti. Bon, mais bonjour Thibaut.
6: Salut.
7: Est-ce que tu peux déjà me dire un petit peu où est-ce qu'on est là?
6: Alors, on est à l'hostal du Bergons, on est dans le village de Gès, dans les Hautes-Pyrénées, dans le département 65. Et je suis ravi de t'accueillir ici, avec ton community manager, qui est assez cool de le rencontrer aussi. C'est un vrai plaisir de pouvoir te recevoir ici. Ça fait un moment que j'écoute, que je vois passer. Et comme on disait tout à l'heure, c'est assez cool de pouvoir créer des synergies et de pouvoir un peu exprimer qu'est-ce qui se passe dans les Pyrénées, quoi.
7: Carrément. Là, on est aussi sur un toit-terrasse.
6: Exactement, on est sur le toit-terrasse de l'hostal du Bergon. C'est sur ce toit où on pratique du yoga, on fait de la respiration, des étirements, des déjeuners, des repas, des conversations, regarder des nuits étoilées.
7: Avec une vue incroyable.
6: Avec une vue assez cool, qui te donne vue sur toute la vallée d'Argelès. Je crois que tu dois voir Otakam derrière moi, Cavaliros à ma gauche. Donc Viscos là-bas, je ne vais pas tourner la tête, mais ça donne un vrai panorama sur toute la vallée.
7: Je vais te poser la question introduction du podcast. Ça veut dire quoi pour toi les Pyrénées ?
6: Je crois qu'on me l'avait jamais posé. Qu'est-ce que ça veut dire pour moi les Pyrénées ? Pour moi, ça veut dire authenticité. Ça veut dire passer chez moi, quoi. Je pense qu'en fait, c'est ancré à toutes les personnes qui ont pu naître ici. Il y a peut-être un peu comme partout, ce côté un peu chauvin, sûrement. Mais pour moi, les Pyrénées, ouais, c'est l'authenticité, la résilience, l'amour de la nature et cette forme de protection aussi. C'est vrai qu'on est un peu on est sud de France, tu vois, tout en bas. J'ai l'impression qu'on est à l'autre bout du monde. Mais il y a tellement de choses à voir ici, à faire, et avec de l'authenticité, quoi. Vraiment. Et dans ces extrêmes aussi, hein, je pense que parfois on peut être assimilé un peu pire que la Corse, mais parfois c'est un peu vrai. Mais ouais, c'est authentique. Authentique, singulier et nature, vraiment nature.
7: Tu t'imaginais quand tu étais petit revenir ici plus tard ? Est-ce que tu avais déjà ce projet de revenir vivre ici ?
6: Non, pas du tout. Pas du tout. Je pense que comme beaucoup petits ici, je vais parler pour moi. J'avais vraiment envie d'aller explorer le monde, voir ce qu'il y avait ailleurs. Revenir ici, je pense que de mes 18 à peut-être 28, peut-être 10 ans, revenir ici, c'était la croix et la bannière. Ce qui m'a un peu éloigné de mes potes d'ici, etc. Et je peux les comprendre. Maintenant, je peux beaucoup plus les comprendre. Donc non, je m'imaginais pas. Mais je pense que dans une forme de racine, là où tu es né, dans cet ancrage-là, tu y reviens. Tu y reviens et d'autant plus, encore plus maintenant, avec tout ce qui se passe, etc. L'écologie, l'environnement, la politique, le social, de revenir un peu à ses racines, comme je disais tout à l'heure, pas sur cette forme de protectionnisme, mais aussi sur cette forme d'éducatif. J'ai eu la chance de pouvoir beaucoup voyager à travers le monde, de voir ce qui se passait. Et en fait, c'est toujours plus cool. Quand tu vois ce qui se passe ailleurs, tu dis que chez toi c'est cool quand même, tu vois, et que tu arrives avec des nouvelles idées et que tu as envie de les mettre en place. Mais les mettre en place sans dénaturer, surtout. Sans en mode, je sais, j'ai vu, je reviens et j'impose. Non, c'est plutôt, j'ai

0: Côté indien, j'ai vécu, j'ai fait ma formation de teacher training en yoga à Bali il y a plus de 10 ans maintenant.
1: Quand c'était pas encore
0: pas
1: peut-être
0: du
1: la
0: tout,
1: grosse
0: pas du
1: mode
0: tout, pas
1: du
0: du tout.
1: yoga et du...
0: Le yoga à l'époque, c'était considéré, c'était que des hippies, quoi. Sorti Covid, ça a mené quelque chose parce que je pense que notre société en a réellement besoin. Mais avant de me trouver, avant de trouver mon chemin, j'ai fait beaucoup de choses. J'ai eu la chance d'avoir des parents qui m'ont laissé tout faire. Je pense qu'au fond, ils savaient à un moment donné que j'allais trouver ma voie. Donc, encore une fois, ça, je les remercie de laisser faire un peu. Et ils savaient très bien que je pouvais pas être dans la ligne, dans le rail, quoi. Et en fait, j'ai eu mon diplôme au CREPS de Toulouse. Donc, j'ai un diplôme en préparation physique avec une mention santé. Donc, c'est un brevet d'État. Et après, j'ai évolué dans tout l'univers du sport. En passant dans les salles de fitness, en passant dans des salles de crossfit, dans des salles de vélo, en entraînant des personnes en réathlétisation. Quand je dis réathlétisation, c'est des blessures ou alors c'est des pathologies un peu plus lourdes, obésité, anorexie, neuropathie dégénérative. Dans cet accompagnement jusqu'au sportif de haut niveau. Et la vie n'est faite que de rencontres. C'est ce qu'on est en train de vivre ici. Je m'attache vraiment à ça. Et un jour, j'ai eu la chance de rencontrer une personne qui m'a orienté vers le yoga il y a 10 ans maintenant. Et de là, ça m'a ouvert plein de portes qui m'amènent aujourd'hui à être là sur ce toit et à créer l'hostel du Bergonce.
1: Je lisais dans un article, tu dis le yoga a tué mon ego. D'une
0: T'as
1: forme.
0: bien regardé,
1: Ouais,
0: toi.
1: je fais des petites recherches.
0: Ah,
1: Mais
0: bien joué.
1: j'ai trouvé ça
0: Trop cool.
1: super intéressant
0: Ouais.
1: et je trouve ça intéressant de parler aussi peut-être un peu de cette vision de t'étais dans le monde voilà du sport, rugby aussi. Comment c'était perçu voilà un mec très sportif, assez jeune qui se met dans le yoga
0: Ouais,
1: à
0: alors
1: ce
0: la
1: moment-là?
0: transition, elle a été sûrement très brutale, mais je pense que c'est aussi dans mon mode de fonctionnement. Une fois que c'est acquis, hop, c'est intégré. Ouais, c'est génial que tu. Je me souvenais pas. Merci. Vraiment très cool. Ouais, ça. Alors, tuer, je sais pas si c'est le bon mot, mais ça l'a sûrement peut-être apaisé. Peut-être remis en place aussi. Et je pense que oui, en tant que garçon, on est dans une phase où on essaye un peu tous de se trouver. Et puis quand tu as 18 ans, tu quittes ici, tu vois le cadre. Moi, avant mes 18 ans, moi, je vais être un peu plus dans l'intimité. Mais avant, en venant ici, j'étais que dans le sport. Et tu vois, dans le cadre, on évolue. Et le fait de jouer au rugby, ça m'a donné une forme de confiance, l'effet de groupe, puis après de basculer à Toulouse, dans la grande ville, sans un cadre, sans un environnement, ben, il faut que tu essayes de, entre guillemets, sortir du lot. Et de là, ben, ouais, beaucoup de musculation, pas de la bonne bouffe, des effets de groupe. Et puis voilà, le rugby, c'est un super sport, mais c'est un sport d'affrontement, c'est un sport, alors il y en a qui te diraient d'évitement, mais moi j'ai commencé à faire du rugby ici, un peu plus tard aussi, à 18 ans. Donc voilà, il y a toute cette notion-là. Donc c'est vrai que quand tu te connais pas, ta réponse, ta première réponse, c'est soit l'agressivité, soit la violence. Quand tu te connais pas, bah, tu essaies de te construire une carapace. C'est plus simple quand tu es un garçon d'aller faire de la muscu, etc. Et en fait, oui, le yoga m'a brisé ça, en fait. Tu vois, c'est comme si en fait je m'étais construit une carapace qui n'était pas moi. Et le yoga et les personnes avec qui j'étais aussi pendant ce séjour-là, donc majoritairement des femmes, qui m'ont accompagné, qui m'ont soutenu, qui m'ont entouré, tu vois. Et tout s'est un peu remis sur place, quoi. Puis après, j'ai eu un changement d'alimentation en même temps. Donc imagine, je suis parti de Toulouse, je faisais 92 kilos, j'arrivais même pas à toucher mes épaules, je mangeais pas forcément

0: sainement, beaucoup d'alcool, de fêtes, tout le cliché, sans forcément émettre un jugement. Je ne suis pas dans le jugement, je l'ai été. Je suis trop content de l'avoir vécu, vraiment. Ce qui me permet aussi de pouvoir comprendre aussi les cheminements. Et je n'ai pas de jugement dessus. Par contre, je me sens beaucoup mieux maintenant. Et comme je te disais, en partant de Toulouse avec mon diplôme brevet d'état en poche, avec une certaine forme d'estime de soi, en étant toujours, tu vois, dans cette bulle-là, en partant, j'ai découvert le yoga. J'y allais pas pour comprendre comment monter une classe, la physio, la nat, etc., puisque je l'avais acquéri au Krebs. Et j'avais des excellents profs, donc ça c'était ok. J'y allais vraiment pour découvrir l'univers du yoga. Et comme je te disais tout à l'heure, tout s'est brisé, tout s'est aligné aussi. J'ai pris des grosses claques, grosses claques. Et je pense que c'est que comme ça qu'on peut avancer, l'inconfort. Je suis assez convaincu de ça, que c'est dans l'inconfort que tu te rencontres. C'est dans l'inconfort que tu rencontres les autres aussi. Et dans cet inconfort, je me suis rencontré. Pour l'anecdote, je ne savais absolument pas que pendant le mois qu'on a passé sur cette formation, l'alimentation était végétale. Donc, vois le truc. Hein. J'y passais du profil, encore une fois, sans aucun jugement. J'étais comme ça, je suis OK avec ça, avec un profil de manger toutes les 3 heures, checker de protéines, acides aminés, blanc de poulet, riz, plus le burger, plus l'alcool, etc. Je suis arrivé là-bas, il n'y avait plus de ça, quoi. Il n'y avait plus rien. Il n'y avait pas de café, c'était du thé au gingembre. C'est la première fois de ma vie que je buvais ça. J'ai cru que la première fois que j'ai bu ça, j'allais me transformer en dragon, ça me brûlait. Je voyais toutes les filles qui finissaient tous leurs bols. Moi, c'était un tout petit bol comme ça. Et en fait, petit à petit, ça s'est déconstruit. Et pour moi, me reconstruire derrière. Donc, une phase de déconstruction. Pour amener après une phase de reconstruction derrière, c'est-à-dire savoir qu'est-ce qui me correspondait à moi et pas ce qui m'avait été inculqué. En sachant que pour la part de l'alimentation, c'est une transmission. Personne t'apprend à manger, tu vas manger en fonction de l'environnement que t'as autour de toi, comment tes parents mangent, etc. Mais tu sais pas comment construire ton repas, on te l'apprend pas à l'école, tu vois. À l'école, on t'apprend à écrire, compter, mais on t'apprend pas à respirer, à marcher, à comment manger. Tu vois, il y a toute cette phase-là. Donc, après, avec mon propre profil, ça a été facilement à même, puisque la déconstruction de l'alimentation a été très rapide. Et ensuite, le retour, ouais, forcément. Je me sentais super bien. Je sentais que mon mental aussi, c'est pour ça que peut-être que tout à l'heure, où j'ai pu dire tuer mon ego, parce qu'en fait, mon mental s'était apaisé. Tu vois, j'étais, et puis, c'était aussi, je te parle ça il y a 10 ans, donc imagine, je rentre un mois, mes potes me récupèrent de l'époque, ils me disent, attends, j'étais...
1: Qu'est-ce que ça ?
0: Tu vois ? J'étais très impulsif, je sortais beaucoup, l'alimentation. Et là, je suis revenu apaisé, alimentation végane. Et il y a 10 ans, végane, ça n'existait pas, quoi, tu vois. Tout le monde me prenait pour un fou. Et en fait, tu veux, dans cette notion-là, c'était la première fois aussi de ma vie que je sentais que je sortais d'un cadre. Et je me dis que rien que le fait d'être un peu différent, rien qu'à de l'alimentation... je me suis dit, tout le monde me faisait chier. Pardon. Tout le monde m'embêtait, excusez-moi. Tout le monde m'embêtait. Mais alors que c'était juste mon alimentation, il n'y avait rien qui nous séparait. C'était pas ma couleur de peau, c'était pas mon sexe, c'était pas ma religion, c'était pas mes idées politiques, c'était juste mon alimentation.
1: Et les gens avaient du mal avec le fait que tu fasses pas comme eux, enfin que tu fasses quelque chose de différent.
0: Ouais, je pense, mais encore une fois, parce que t'étais hors cadre. Il y a 10 ans de ça. Maintenant, être vegan ou végétalien ou avec. Ou omni, ou lacto, etc. Ça passe mieux. Mais c'est là où après je me suis dit, ok, si tu veux, je suis pas militant. C'est-à-dire que c'est mon propre choix. Et le but, c'était d'expliquer. Donc, c'était pas une forme de me vexer en disant, ah, tu vas être... J'ai rencontré 66 millions de nutritionnistes et de diététiciens. Mais en fait, la plupart, qu'est-ce que c'est une protéine? Qu'est-ce que c'est un lipide? Qu'est-ce que c'est un glucide? Comment, qu'est-ce que t'as des carences? Pas des carences? Tu peux être vegan et avoir des carences, ou tu peux être omni et avoir des carences aussi. Et c'était la première fois où je me sentais différent. Mais de cette différence, je me suis dit, ok, il faut que je m'instruise. Donc, c'est pour ça que j'ai fait une formation en naturopathie. Parce que je voulais pas partir sur un BTS diète qui me correspondait pas. Et donc je me suis formé en naturopathie. Je passais par le Canada à distance, parce qu'ils ont beaucoup d'avance là-dessus. Et ça m'a permis de pouvoir répondre, mais sans jugement, tu vois. Et encore une fois, je te dirai jamais que la viande c'est pas bon, que le fromage c'est pas bon. C'est pas vrai, tu vois. C'est, en termes de goût, c'est pas vrai. Et je pense que chacun est libre dans sa conscience, tu vois. Et je pense que c'est vraiment cette notion-là qui est hyper importante. Et c'est une des valeurs que tu as ici à l'Hostal du Bergonze, quoi. On t'ouvre à ça, mais on t'impose rien.
1: Justement, pour revenir un peu à ici, tout ce parcours, du coup, que toi, ouais, tu as eu, cette déconstruction, t'es revenu ici, dans tes racines, pour, ouais, créer ce lieu. Comment est-ce que ce projet un petit peu il a mûri de se dire je vais accueillir des personnes ici pour des retraites entre guillemets, ouais, tu vas nous en parler, ouais, comment ça se passe, mais comment c'est venu?
0: En fait, c'est venu encore une fois de rencontres. Je vais essayer de te la faire rapide. Ça s'est développé sur plusieurs points, mais en plus notre community manager pourra le confirmer. À l'époque à Toulouse, le premier point, en fait, la première notion. Et encore une fois, je te dis, à l'époque, il n'y avait pas Booking ou Airbnb Experience, etc. Et en fait, à chaque fois, on était une bande de potes et on partait sur la Costa Brava. Et c'était toujours un peu la même chose, c'est-à-dire que, et encore sans jugement, toujours, c'est normal, il y avait toujours un qui s'occupait, ou une, qui s'occupait de réserver le lieu. Et après, c'était fini.
1: Comme dans tous les groupes, il y a toujours des dynamiques.
0: Et c'était toujours les mêmes qui faisaient les cours, c'est toujours les mêmes qui faisaient à manger. Et quand tu es sur la Costa Brava et que tu es à 12 Français et que personne n'a réservé un resto, bah, le midi, tu finis au Mercadona parce que tu t'es fait recal de partout. Et voilà. Et au bout d'un moment, je me suis dit, en fait, ça me correspond plus. Et je me dis, en fait, ce qu'on fait, pourquoi on ne le fait pas à Toulouse, quoi. C'était cool de partir, etc. Et puis je me suis dit, puis il y a la charge mentale, tu vois, quand t'es en groupe, comme t'as très bien dit, bah c'est naturellement, c'est toujours les mêmes qui font, etc. Et je me dis, purée, ça existe pas, quelqu'un qui peut tout organiser. Donc tu vois, ça avait été la toute première petite brique. Puis deuxième brique, j'accompagnais des sportifs sur Toulouse, sur de la prépa vélo. Jean-Pierre et toute sa bande, s'il écoute ou si je lui enverrai quand même, il va rigoler. Et en fait, une fois, ils m'ont demandé d'organiser un séjour. Et donc, j'étais allé à l'hôtel du Viscos à Saint-Savin, hôtel mythique, gastro, etc. Et je lui avais demandé de me préparer, de me faire un devis pour accueillir 6 personnes. Ouais, 6 personnes. 6 personnes sur un week-end, etc. Donc pour lui, il était là, attends, c'est fou ton truc et tout. Donc il m'avait super bien aidé. Et j'avais fait mon petit dossier, j'avais présenté ça à mes clients. Et en gros, il m'avait dit, texto, il me dit, Thibaut, t'as rien compris. Toute l'année, on est dans des hôtels, on est souvent dans des restaurants bistronomiques ou gastronomiques, etc. Nous, on veut un truc simple. Alors là, à l'époque, il avait un peu touché, tu vois. Ouais. Il dit, ok, tu veux un truc simple, donc je les ai fait venir ici.
1: Et chez toi, chez tes parents.
0: C'est moi, là. Il n'y avait pas le toit terrasse, il n'y avait que ça. Et en fait, c'est là où le déclic s'est fait. Et comme je te disais, le déclic d'ici. Et je pense que c'est pour tout le monde. Peut-être que quand tu vis à Paris, tu ne vois plus la Tour Eiffel, tu vois. Ouais. Ben, nous, peut-être que quand on le fait de vivre ici, on ne voit plus tout le terrain de jeu qu'on a autour de nous. Et je les ai amenés faire Spandel. Et au mois de mai-juin, quand tu montes le col du Soulor, ben, il y a les estives. Donc il y a les moutons, les vaches. Pour nous, c'est normal. Mais pour eux, ils étaient exceptionnels, quoi. Et là, je me suis dit, oh, ça commence. Tu vois, la première brique, la deuxième brique. Et après, pour terminer, bah, dans la suite logique de mon métier, c'est d'accompagner des humains, d'accompagner les gens, de leur transmettre, d'être un facilitateur. Bah, je me dis que toutes ces personnes, en fait, je les voyais que pendant une heure. et que là, ça serait trop cool de pouvoir les avoir pendant 3 jours et 4 jours ou 5 jours, de les sortir un peu de leur quotidien et de pouvoir les intégrer ici et de mettre un peu en pratique tout ce qu'on a pu faire en structure.
1: T'en parlais tout à l'heure, tu dis le but c'est de les amener ici, donc il y a l'aspect voilà, être ensemble, mais c'est aussi leur faire découvrir ce territoire, leur faire découvrir la vallée, les vallées, parce qu'on est au carrefour ici de plein d'endroits.
0: Ça m'arrive d'aller à la Bagnères. Hein.
1: Ouais.
0: Ça m'arrive d'aller dans le Béarn aussi. Hein.
1: Non, mais c'est quand t'as réfléchi le projet, tu t'es.
0: C'était reste ici.
1: juste là.
0: De partout.
1: C'est quelque chose qui était déjà là, de se dire je vais aussi participer en fait au développement de mon territoire.
0: Pour moi, c'était hyper logique, en fait. C'est hyper cohérent. Sinon, c'est exclusif. Et en fait, c'est un entre-soi. Et les entre-soi, ça marche pas. Parce que si c'est pour faire venir des gens ici, leur faire venir chez moi et leur dire ma vérité, ma vision, et en fait, d'être dans une forme de bulle, ben, en fait, je réponds pas à... Je réponds à rien. Tu vois, je réponds à strictement rien. Dans tout ce que je peux amener, c'est des gens d'ici. Tu pourras, comme je t'ai montré, les tisanes de Muriel, les médicines du Bergon sont juste ici. Ma chemise, c'est la carte avec Aude et Damien à Luce. Enfin, je pourrais t'en citer. Tous les guides de moyenne montagne qu'on prend, c'est des gens d'ici. Damien, Adrien Brasseur. Tu vois, il y a vraiment... Ça, c'est hyper important. Et exactement aussi, et tu vois, je reviens sur ce parallèle-là, en étant vegan, ça, c'est mon choix. Mais par contre, ça serait totalement aberrant pour moi de pas aller leur montrer les truites des Pyrénées chez Franck et Benjamin, d'aller leur faire visiter du fromage de chez Cazot, de la laine, le porc noir de Bigorre, tu vois, qui est réintroduit aussi. Donc c'est hyper important, tu vois. Sinon on resterait fermé. Et pour moi, ouais, c'est vital, c'est hyper important de pouvoir éduquer, tu vois, les personnes qui viennent ici. Et parfois c'est leur première fois. Et je pense que dans cette forme d'éducation, il y a une éducation dans l'alimentation, il y a une éducation dans l'artisanat, et il y a une éducation dans la vie dans un territoire de montagne. Qu'est-ce qui se passe? Les agriculteurs, les artisans, les gens qui vivent ici, les locaux, etc. Tu vois, donc c'est, pour moi, c'est hyper important de pouvoir être dans cette dynamique-là.
1: Est-ce que tu arrives aussi à attirer des locaux, entre guillemets, on va dire, les environs? Tu vis aussi entre Biarritz et ici.
0: Oui.
1: Est-ce que tu arrives à toucher du monde ici ou c'est, voilà,
0: alors, les plutôt, personnes d'ici, bien sûr. Il y a Ludivine qui est prof de yoga, qui est juste à côté, ou Aude, ou même des potes qui sont sur Tarbes. Bien sûr, c'est hyper important. Mes stages, ou nos stages, tu vois, même pas mes stages, c'est nos stages plutôt, pardon. Nos stages, bien sûr, on a beaucoup qu'on fait nos stages de vélo. Ben, j'ai plein de potes qui viennent rouler avec nous. Et du coup, encore une fois, ça permet aux personnes qui viennent ici de rencontrer d'autres personnes. D'autres personnes qui vont venir ici, qui vont leur amener un discours peut-être qui est différent du mien ou complémentaire. Et bien sûr, tu vois, sur nos stages Wim Hof, on a des personnes de la vallée qui viennent intégrer. Et je le dis en étant totalement transparent, je ne les fais participer à rien. Le but financièrement, je parle,
1: tu vois.
0: Le but, au contraire, c'est une vraie plus-value, que ce soit pour eux, parce que c'est la même chose. En ayant grandi ici, alors il y a des super avantages, mais il y a aussi quelques inconvénients dans l'ouverture ou dans l'accès, tu vois, dans l'accès à des disciplines, dans l'accès à des rencontres. Et puis, je trouve ça génial que... Bah, t'es des personnes qui viennent un peu de toute la France, voire un peu d'Europe, etc. Et ben, qui rencontrent des personnes d'ici, et qui parfois même, il y en a certains qui se lient d'amitié, et qui reviennent. Donc oui, c'est vraiment inclusif, quoi.
1: Tu peux nous expliquer ce que c'est un petit peu Wim Hof? Parce que c'est quelque chose qu'on a un peu vu sur les réseaux sociaux, on a l'impression que c'est très à la mode en Australie, etc.
0: Ah ouais, alors beaucoup.
1: Ici, c'est cool parce que c'est sur un espace naturel.
0: Ici, c'est le feu, quoi. Alors, la méthode Wim Hof, alors c'est très utilisé dans les pays scandinaves. Ça a été créé par Wim Hof. Je vous invite vraiment à regarder cette personne-là. On peut toujours se dissocier de la personne avec la méthode. Moi, je parle que de la méthode. C'est assez intéressant parce que c'est, oui, en ce moment, c'est assez courant. C'est parce que on est dans une phase, une société très stressée, avec beaucoup d'incertitudes. Et alors, tu peux beaucoup entendre le cortisol, les pics de stress, etc. Et en fait, la méthode Wim Hof t'amène à gérer ces pics de cortisol, à gérer ces phases de stress, à créer une forme de discipline. On pourrait rentrer dans les détails, c'est de l'hormésis avec chute de la cortisol, augmentation de la dopamine. Dopamine, c'est l'hormone du bonheur, etc. Mais il y a surtout, il faut le voir comme un nouvel outil que tu vas pouvoir utiliser dans ton quotidien pour pouvoir répondre à ton environnement. On utilise la méthode Wim Hof, mais on utilise du breathwork, donc c'est du travail de respiration. C'est ce que je te disais au début, personne t'apprend à respirer. Tu vois, et la respiration, c'est hyper intéressant parce que de base, c'est un réflexe myotatique, t'as pas besoin de te concentrer pour respirer. Et le fait de porter de l'attention sur ta respiration, automatiquement, vous pourrez essayer, ouf, ça te fixe. Si tu te concentres à respirer, tu peux pas penser, c'est pas possible. Et avec plusieurs techniques, bah, tu peux faire descendre, tu peux aller dans du parasympathique, donc j'espère pas parler trop technique, mais aller dans des phases de relaxation, aller dans des phases de d'énergie, de calmer ton mental, de te régénérer. Ça, c'est beaucoup utilisé pour travailler les chocs post-traumatiques aussi, parce que pareil, le froid, ça te fige dans un instant. Et puis ici, nous, on fait ça que en extérieur. On va utiliser la rivière du Bergonce qui est derrière. On va aller dans des lacs d'altitude qu'on respecte, sans crème solaire, etc. Mais on fait beaucoup. En fait, je rigole dessus, mais c'est des petits détails. Et à chaque fois qu'on a des personnes qui viennent ici, ben finalement, de ce petit détail, c'est une acquisition.
1: Mmh, bien sûr.
0: Et derrière, je pense qu'il va, on appelle ça l'effet colibri. Mmh. Tu vois, ben peut-être que lui, il a capté ça et après, il va le diffuser. Donc oui, on utilise la méthode Wim Hof assez régulièrement. J'ai deux merveilleux instructeurs ici. Vous avez Charles qui est sur Tarbes. Extraordinaire, qui était là ce matin pour un autre séminaire. Et après, vous avez Mathieu, qui est une personne extraordinaire, qui incarne cette méthode-là, avec qui je collabore énormément depuis un peu plus d'un an.
1: Tu as le sentiment qu'ici, même dans les territoires de montagne, on est dans la campagne, il y a quand même ce stress de la société?
0: Ouais, je pense que oui, tu as accès à la télé. Donc je pense qu'il y a ce stress qui t'est diffusé et je pense, bah, comme tout endroit, tout le monde a ses phases de stress liées à la vie du quotidien. Je pense que la notion de logement, la notion de travail, la notion de famille, la notion de territoire, la notion d'environnement, oui, je pense que certains environnements, il n'y a pas un environnement qui, oui, pardon, il va y avoir des environnements qui vont être plus propices à du stress, les grandes villes, mais c'est des agressions qui sont un peu plus passives, le bruit, les odeurs, beaucoup d'humains, etc., etc. Ici, je pense que tu as d'autres formes de stress qui sont différentes, mais je pense que, oui, c'est pas lié à l'environnement. Si c'est lié à l'environnement, mais ça va être, gradué, je pense.
1: Je pose toujours dans la question dans le podcast aussi, parce que ben voilà, les invités, c'est toujours des gens qui évoluent dans ce milieu naturel. Ouais. Comment tu les vois évoluer, ces montagnes, toi, d'un niveau, au niveau climatique, au niveau wow. Évolution?
0: Alors,
1: c'est que tu skis aussi?
0: Ouais, beaucoup de ski de rando. Voilà. Je suis né, mes parents m'ont mis sur des skis. J'ai commencé à skier à Otakam, après j'étais au ski club à Cotteray. Je fais pas mal de ski de rando avec mon frère, avec des potes aussi. Alors, je pense qu'en fait, ce que je vois évoluer ici et ce qui est plus marquant, vraiment marquant, c'est le glacier du Vignemale. Chaque année, c'est un peu depuis 10 ans, mon pèlerinage, j'y monte une fois par an et à chaque fois je redescends, je suis un peu révolté, je suis un peu énervé. Quand je rentre à Biarritz, j'ai envie de secouer tout le monde. Et puis tout d'un coup, on va se dire, ah oui, les glaciers ils fondent dans les Pyrénées, mais mec, ça fait 10 ans. Mais t'as des acteurs comme Mathieu Crépel avec Vignamala, Guillaume Arrieta, etc., qui sont assez précurseurs là-dessus, qui essayent de diffuser cette parole-là. Moi, j'essaye à mon échelle aussi. Mais forcément, oui, on voit une évolution. Alors, est-ce que moi, avec juste mes... ciao, papa. Avec mes 35 ans, j'ai assez de recul pour pouvoir la différence. On se redonne rendez-vous dans 30 ans et on verra en fonction. Mais oui, j'ai pu voir des photos d'ici où tu voyais le Mont de Gesse qui était beaucoup plus exploité par de l'agriculture, etc. Mais je pense que c'est un effet domino. Mais je crois à la nature, tu vois. Je crois à cette force de résilience, à cette robustesse qui a pivoté. Je pense qu'elle est beaucoup plus forte que ce qu'on peut le penser. Nous, on est un acteur forcément dessus, on a un impact. Mais encore, je pense qu'il ne faut pas se flageller. Parce que, encore une fois, pour moi, c'est le colibri. Chacun doit faire sa part dans la hauteur de ce qu'il peut faire. Et sans forcément émettre de jugement dessus, puisque je veux dire que je ne suis pas parfait non plus. Peut-être qu'il y a des choses que je fais, mais parce que je ne le sais pas. Tu vois ? Ou parce que je ne peux pas. Mais je pense que c'est une question... tu vois, de déséquilibre contrôlé. J'aime bien ce terme-là. L'équilibre parfait, ça n'existe pas. Déséquilibre contrôlé. D'essayer de jouer dessus, quoi. Mais j'ose espérer qu'on tend... je crois qu'on va tendre vers le meilleur. J'ai pas de doute dessus. Puis regarde, il a neigé. Je suis content pour mon stage Wim Hof, tu vois. Mais oui, on verra. Tu crois, hein, t'as des hirondelles, t'as des oiseaux partout. Après, c'est un microcosme, tu vois. Est-ce qu'on doit poser l'œil que sur ici? Tu vois, on a eu pas mal d'eau, nappe phréatique, elles sont hautes. Ici, t'as de l'eau partout. C'est vrai que... Et tu vois, pour revenir sur cette notion des Pyrénées, dans cette forme tout à l'heure de protectionnisme aussi, peut-être un peu plus tard, bah oui, je pense que ça va être un lieu qui va être propice dans quelques années.
1: Quelle est ta vision pour ici, justement ?
0: Ma vision pour l'Hostal du Bergon,
1: ouais.
0: C'est ma vision pour les Hautes-Pyrénées ou ma vallée. La vallée, pardon.
1: Les deux ?
0: Waouh !
1: Est-ce que c'est lié ou est-ce que tu les vois un
0: non,
1: peu...
0: Non, au contraire, comme je t'expliquais, c'est une seule et même entité, quoi. Ma vision pour l'Hostal du Bergon, c'est de continuer à accueillir des gens, à donner aussi, comme je te disais tout à l'heure, merci pour la passe, j'ai la chance et je suis conscient que mes parents et que je suis bien né.
1: Voilà. Ta conscience de tes privilèges
0: Complètement. Et ça serait totalement hors sol ou être aveugle de ça, de pas en être conscient. Donc, j'aime tendre la main. Et je pense que c'est un peu lave la main de l'autre, tu vois. Et je veux continuer à accueillir des gens, à donner l'opportunité à des personnes de transmettre, à donner l'opportunité à des personnes de créer, à donner l'opportunité à des personnes de pouvoir évoluer, changer, tu vois. De briser des croyances qui sont parfois limitantes. Si on avait cette conversation-là quand j'avais 20 ans, jamais je t'aurais cru. Que tu vois, j'ai arrêté de boire depuis 3 ans. Ça, c'est quelque chose encore plus stigmatisant que le fait d'enlever, de changer d'alimentation. L'alcool, c'est assez fou.
1: Surtout ici, je trouve, enfin, dans notre région.
0: Ouais, oui, mais c'est en fait, tu veux, en soi, on est en France, c'est un vieux pays. La gastronomie, c'est inscrit au patrimoine mondial. C'est aussi dans nos valeurs, dans notre culture. Donc, il faut en prendre conscience, tu vois. Il faut aussi le respecter, comme je disais tout à l'heure, le porc noir, la truite, le fromage, etc. Ça fait partie de là où on vit. Et en France, c'est assez flou parce que si tu rates dans chaque département, chaque coin, chacun a ses spécialités. Donc, c'est un territoire qui est hyper riche et qu'on devrait encore peut-être plus poussé, tu vois. Mais oui, encore une fois, chacun est libre à sa conscience. Moi, j'ai décidé d'arrêter pour vraiment diverses raisons, un peu en construction aussi. Mais c'est vrai que socialement, c'est très dur. Mais par contre, ça t'aide et ça t'apporte une affirmation de soi. Ça t'apporte la capacité à dire non. Ça t'apporte aussi un peu plus de sérénité. C'est mon choix. Alors peut-être que si on se revoit dans 30 ans, j'aurais repris à boire. J'en sais rien, tu vois. Mais c'est pour revenir sur ta première question. Oui, c'est continuer à accueillir des personnes pour sans a priori, sans préjugés, sans jugement. Enlever toutes les personnes qui viennent ici, c'est juste des humains. T'as pas ton étiquette sociale. T'es juste toi et avec d'autres personnes. Et comme on a une approche en zéro charge mentale, tout se passe toujours trop bien. Et ça permet aussi à tout le monde, comme je disais, pas d'a priori, pas de préjugés, pas de jugement ni sur soi ni sur les autres, et de briser des croyances qui sont parfois limitantes. Et est-ce que tu vas t'en resservir demain, après-demain, dans 10 ans? Mais au moins, tu l'as expérimenté. Et c'est un peu dans ta caisse à outils, ou des graines que tu sèmes et que peut-être que ça fera effet un peu plus tard, quoi.
1: Ils arrivent à le faire, ça, les gens, à laisser de côté leur identité sociale? Parce que je trouve qu'on est dans une société, tu sais, quand tu rencontres quelqu'un, le premier truc que tu demandes souvent, c'est « tu fais quoi dans la vie ?»
0: Ouais, mais...
1: Et à laisser ça...
0: Je pense qu'en fait, la notion de « qu'est-ce que tu fais dans la vie ?», c'est parce que c'est toi qui poses la question. Tu vois, on s'est rencontrés... Je t'ai pas demandé ce que tu faisais. Oui, forcément, t'es derrière la caméra, mais je pense que tu fais pas que des podcasts.
1: Ouais.
0: Tu vois?
1: Ouais.
0: Mais en soi, moi, ce qui m'intéresse, c'est toi. Quelles sont tes passions? Nos discussions, notre échange, rencontrer ton conjoint, on parle du camping-car, on s'en fout, tu vois? Et je pense qu'en fait, ça vient où toutes les personnes qui passent ici, et à aucun moment, et sur aucun séjour, il y a ce moment-là. C'est assez fou. Mais parce que je pense que nous, en tant qu'intervenants ou organisateurs, on pose pas la question non plus.
1: Ouais. Et ça crée direct, en fait, quelque chose de...
0: Ouais.
1: On est là juste pour être soi et pour
0: parler. Juste pour être soi, et puis le cadre, il est posé. Et ça arrive parfois que moi, j'ai des gens qui partent d'ici, avec qui j'ai passé 5 jours. Je sais absolument pas ce qu'ils font. Tu vois? Et tant mieux, tu vois? Mais oui, en fait, c'est une forme de parenthèse. J'essaye de l'amener comme ça. C'est pareil, tu vois. Mais par contre, on n'est dans aucune obligation. Parce que je pense que si tu obliges des gens à faire, automatiquement... D'ailleurs, c'est un réflexe du cerveau. Si on te dit « ne le fais pas », ton cerveau, il va vouloir le faire. Et si j'arrivais ici en disant « vous ne dites pas votre métier, laissez vos téléphones à l'entrée ». Et d'ailleurs, c'est ce qui est pendant un moment... Pendant au moins, en fait, il n'y avait aucune photo des stages, aucune photo, aucune vidéo, il n'y avait rien, quoi, tu vois, il n'y avait rien du tout. Et toujours encore, tu vois. Alors maintenant, on essaye de prendre 2-3 photos pour essayer de montrer un peu, pour ne pas rester, caché. Parce que le but, c'est d'amener des gens quand même, tu vois, à pouvoir le communiquer, mais toujours dans une forme... tranquillement, tu vois. Moi, le but, c'est pas que ça devienne Disneyland. Comme je te disais tout à l'heure, c'est pas une start-up que je suis en train de monter. C'est une entreprise, c'est sur du long terme. Et on va continuer à évoluer, à le construire. Et en l'espace de 3 ans, on a testé tellement de choses. En termes de thème de séjour, on a fait du yoga randonnée photo avec 2 personnes qui sont d'ici, Romain Lafitte de Lannemezan et Eva qui est sur Tarbes, qui sont 2 magnifiques photographes, et Romain, c'est un très bon ami. Donc tu vois, on a créé ça. On a fait des stages initiation ski de randonnée avec Swan qui est, tu vois, en fait, il y a vraiment plein de formats, et du 3 jours 2 nuits, du 4 jours 3 nuits, du 5 jours 4 nuits, on a vraiment un peu tout testé, ce qui donne et ce qu'on peut s'amuser. On reste pas que sur un seul truc, où c'est que du business, je pourrais faire que du yoga et randonnée, 3 jours de nuit, monter le monde de Jess, mais ça serait pas nourrissant pour moi, et ça serait pas nourrissant intellectuellement, humainement aussi, et du coup on essaye de faire différents projets.
1: Qu'est-ce que la montagne t'apporte ?
0: Une sérénité, du calme, une certaine forme d'humilité aussi. Alors tu vois, c'est marrant, je vis aussi à Biarritz et l'océan, c'est beau, ça me brasse, mais c'est tout le temps en mouvement. Ici, ça m'apaise, tu vois. Et il y a cette forme de grandeur que l'océan amène aussi. Hein. Mais voilà, comme je disais tout à l'heure, moi, je suis né ici, quoi. Donc c'est la montagne. C'était pas fait exprès, hein, t'as vu?
1: J'adore quand il y a les petits bruits.
0: Voilà, t'as les oiseaux, t'as la cloche. Oui, la montagne, ça m'apporte ça. Et en même temps, tu vois vraiment cette forme d'humilité, de découverte. J'ai même pas tout fait ici, quoi, encore.
1: T'as besoin de la pratiquer aussi?
0: Ah, ouais, de fou. Je pense que... Et ce qui est assez marrant, c'est que je crois que toute l'école du coin, j'ai dû les faire des centaines de fois et je les redécouvre toujours. Mm. Tu vois? Et quand on organise des stages, quand il y a des personnes qui viennent, on me dit ah, au Takam, combien de kilomètres, combien de dénivelés, ou le Spandel qui est juste là, que j'ai dû faire 200 fois, je sais toujours pas quoi. Mais ouais, c'est ça. Et puis ça sera jamais, c'est jamais les mêmes couleurs, c'est jamais le même paysage, c'est jamais les mêmes odeurs, c'est jamais les mêmes rencontres. Donc c'est tout le temps varié quoi. Tout le temps, en permanence. C'est pour ça qu'ici, on organise des stages de janvier à décembre. Quoi. Et pour revenir sur ça, dans aussi la vie en montagne, c'est-à-dire que tout n'est pas que carte postale. On apprend aussi aux gens que tout ne peut pas être de l'immédiateté ou quelque chose de parfait. Bah ouais, il pleut. Tu vois, et puis il n'y a pas de mauvaise météo.
1: Que des mauvais vêtements.
0: Exactement, c'est ça. Donc voilà, les faire marcher sous la pluie, dans la neige, puis on s'adapte, quoi. Tu vois, et je pense que ça fait partie aussi de la vie en montagne, ou même la vie en connexion avec la nature. Et on est des humains, on est connecté à. Sans paraître trop.
1: Non, mais.
0: Trop holistique, tu vois, mais on est connecté à cette nature, quoi. Et. Tu vois, j'ai accueilli je ne sais combien de personnes ici, je compte même pas. J'ai jamais eu de problème. J'ai jamais eu de gens qui s'entendaient pas, mais parce que tu reviens sur de la simplicité.
1: Je vais te poser les trois questions de la fin. La première, quel est ton lieu préféré dans les Pyrénées?
0: Il faut que j'en dise que un.
1: Tu peux faire un top 3 si tu veux. C'est souvent difficile.
0: Donc. Ah ouais. J'adore le lac de Miguelou. C'est un peu ma rando pèlerinage. Comme je te disais tout à l'heure, j'ai le Vignemale une fois par an, qui est à la fois hyper beau. On le fait en une journée, on le fait en une fois. On dort en bas, on arrive au lever de soleil, et c'est à la fois beau parce que chaque année j'amène des nouvelles personnes, et ça nous crée un souvenir ensemble. Il y a aussi ce côté un peu plus émotionnel, de voir le temps qui passe et de voir l'action, ce glacier qui se réduit. Et le troisième, parce que j'ai des merveilleux souvenirs, c'est le col des Tentes, à vélo. J'en ai des souvenirs extraordinaires avec toutes les personnes que j'ai pu amener. C'est plutôt émotionnel, là. Et après, oui, c'est beau. C'est très beau aussi. Quand t'arrives, la montée de Gavarnie jusqu'à la station, c'est magnifique. De la station jusqu'au col des Tentes. Puis c'est là où tu es, la station de ski de Gavarnie, c'est trop cool. Brèche de Roland. Ouais, je pense que c'est mes trois points comme ça, là, instantanément. Bon, il va y avoir quatrième mont de geste quand même. Tu vois, parce que je vais le faire vite 200 fois, celui-là.
1: Ok. Est-ce que tu as un endroit à recommander pour manger?
0: Un endroit pour recommander pour manger? Ouais, à Lourdes. C'est fou ce que je vais te dire. Ça n'a rien à voir avec la gastronomie locale. Non. J'adore aller chez Lungta.
1: Ok.
0: C'est un petit resto tibétain à Lourdes.
1: Oh, trop bien.
0: Ils sont d'une gentillesse absolue. Et après, sur Argelès, le fond du gosier.
1: Ok.
0: Très cool. Table d'Asie aussi, très cool. Isard Perché aussi. Ouais. Très cool aussi. Je pense que, et sans vexer d'autres personnes à qui je n'ai pas pensé, il y a quand même des bonnes tables.
1: Ouais,
0: il y a quand même des bonnes tables. Mais j'ai mon petit coup de cœur pour Lungta.
1: Trop cool.
0: Pizzeria da Marco.
1: Je ne connais pas.
0: À Lourdes. Ah, ça, c'est quand même calé, celle-là.
1: Ok, je noterai.
0: Et ouais, Lungta.
1: Et est-ce que tu as, pour terminer, un livre, un documentaire, quelque chose qui t'a touché dans ta vie, que tu as pu lire ou regarder, que tu pourrais partager?
0: Alors, je vais t'en donner un qui me vient là instantanément, Les Vertus de l'échec.
1: Ok.
0: Charles Pépin.
1: Ok.
0: Très bon livre. Et je pense que je vais te donner que lui.
1: Très bien.
0: Je pense que je vais te donner que lui. Et après, ouais, au documentaire, enfin, il y en a tellement... Je vais rester sur Les Vertus de l'échec, Charles Pépin. J'aime bien parce que c'est un peu mon parcours. Et je pense qu'on oublie un peu en tant qu'adulte que l'échec, c'est pas une fin en soi.
1: T'as le sentiment d'avoir eu beaucoup d'échecs?
0: Ouais, de fou.
1: Ouais.
0: Bien sûr. Je vais pas te les lister.
1: Non, mais...
0: Mais oui, bien sûr. Et à chaque fois, tu te relèves plus fort. Et parfois, d'un échec s'ouvre quelque chose d'extraordinaire. Donc oui, j'ai eu beaucoup d'échecs, ouais. Et j'en aurai plein d'autres encore, hein, j'espère, tu vois. J'espère en avoir plein d'autres. Le mec, il espère avoir des échecs. Mais oui, je sais que j'en aurai d'autres. Mais hyper intéressant, ce livre.
1: Ok. Est-ce qu'il y a quelque chose pour terminer que tu aimerais ajouter, toi, quelque chose que tu aimerais dire aux auditeurs, partager
0: Ouais, je vais te le dire, je te remercie. Je te remercie de mettre ça en place. Je te remercie de donner la parole à nous, Pyrénéens, à qu'est-ce qui se passe à l'intérieur. Et donc, je vais te remercier, toi.
1: Ben, merci.
0: Je te remercie de ton temps. Je te remercie d'avoir travaillé ce rendez-vous. Franchement, bien joué, cette interview, pardon. Et oui, je te remercie, toi.
1: Trop cool, merci beaucoup. C'est ça qui est génial pour découvrir les uns les autres et de chacun apporter sa touche aussi. Je trouve qu'il y a aussi vachement de jeunes qui reviennent s'installer dans les Pyrénées, qui apportent des touches nouvelles, que ce soit dans le tourisme ou voilà, resto, la production.
0: Mais il faut, je pense que là-dessus, il faut arriver pas en tant que conquérant,
1: oui,
0: en disant
1: sûr.
0: Moi je sais, j'ai vu ce qui se passe ailleurs, on y va. Il faut respecter aussi, entre guillemets, ceux qui sont restés là.
1: Totalement.
0: Ceux qui sont restés ici, qui ont fait évoluer la vallée pendant que, entre guillemets, je vais utiliser ce mot-là, nous, on est partis. Eux, ils sont restés. Ils ont évolué ici, ils travaillent. Ils ont aussi, comme je disais, leur peur. Et je peux totalement les comprendre. Tu sais, moi, quand j'ai monté ça ici, j'ai pu entendre Adema, il va ramener des touristes, il va ramener de nouvelles personnes. Ou d'autres trucs pas très cool, tu vois. Mais je peux comprendre, tu vois. Mais en soi, il faut y aller petit à petit. Il faut refaire ses preuves aussi. Il faut refaire confiance.
1: Se réintégrer presque.
0: Oui, bien sûr.
1: De là où tu
0: bien sûr, bien
1: es
0: sûr.
1: Né, mais il faut se...
0: Complètement. Et c'est totalement normal. Mes potes d'enfance, quand je les retrouve maintenant, c'est trop cool. Il y en a plein qui suivent. Mais je peux pas arriver en disant moi je sais, tu vois, on va faire comme ça, on va faire comme si, non. Allons-y petit à petit, créons cette locomotive, créons, tu vois, sur le village de Gès, on a mis en place la réouverture des sentiers, il y a des actions qui se font, et je crois énormément et je pense qu'on le minimise un tout petit peu à l'effet groupe, tu vois. Oui, c'est sûr qu'au départ, c'est un peu dur d'être locomotive, mais rapidement, il y a des wagons. Et moi, j'ai un souvenir d'ici qu'on a un rétro stylé. Tu le vois,
1: ah ouais. Trop beau.
0: Trop cool. Pardon. Et tu vois, quand on a réouvert les sentiers ici, tu avais l'intergénérationnel.
1: Mm.
0: Mais ça, c'est fou. Et pourtant, c'est ça qui est agréable, quoi. Donc, oui, je pense qu'on est sur le bon chemin. Ça va prendre du temps, mais on l'a.
1: Trop bien. Merci beaucoup.
0: C'est moi qui te remercie. C'était trop cool. J'espère que tu as passé un bon moment.
1: Trop bien. Franchement, on est pas mal là. On va pas se perdre.
0: Épisode
1: 4. Carrément.
2: Si vous voulez en savoir plus sur l'attitude Pyrénées ou écouter l'un des 40 épisodes déjà en ligne, je vous donne rendez-vous sur mon site internet. À très vite et belle écoute.
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2: À l'écoute de RFI, il est 20h ici à Paris, 18h en temps universel.
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2: Et c'est l'heure du grand journal du soir. Bonsoir Christophe Paget.
4: Bonsoir Romain, bonsoir à toutes et à tous.
2: À la une ce soir, les nouvelles sanctions annoncées ce soir par les États-Unis contre l'Iran.
4: Le secrétaire au Trésor, Scott Bessent, parle de sanctions touchant des domaines considérés comme vitaux pour Téhéran, l'or, les actifs numériques ou encore le transport maritime. Vincent Souriot nous en dit plus à Washington dans un instant.
2: Et également concernant les États-Unis, après ce grand journal du soir, on va évoquer les difficultés de l'armée américaine qui est engagée évidemment, notamment au Moyen-Orient, mais pas seulement, et cela place les États-Unis en situation de vulnérabilité. Ce sera une enquête de nos confrères du quotidien français La Croix. Nous les appellerons. Autre titre de l'actualité de ce lundi, le Venezuela, le dossier de ce 20h. On est 2 mois après les 2 tremblements de terre qui ont frappé le pays.
4: Oui, on reviendra sur le sort de ces Vénézuéliens qui venaient de revenir dans le pays, expulsés des États-Unis et qui sont morts dans l'effondrement du bâtiment des services de renseignement où ils étaient enfermés. Dans ce journal, on parlera aussi de ce ressortissant français condamné à 8 ans de prison en Arabie Saoudite, alors que le prince héritier saoudien Mohamed Ben Salman est à Paris et que l'Élysée annonce aujourd'hui la création par Riyad de 3 parcs d'attractions en région parisienne. Enfin, la COP17 sur la lutte contre la désertification, ça se passe toujours en Mongolie. Au menu aujourd'hui, la restauration des sols, le coût est estimé à 1 milliard de dollars par jour. Il faut les trouver.
2: Donald Trump affirme que l'Iran s'effondre complètement.
4: Oui, le président américain l'a écrit en lettres capitales sur son réseau Truth Social, alors que Washington donne ce soir le détail des nouvelles sanctions économiques prévues contre l'Iran, car la guerre s'enlise et les États-Unis disent vouloir maintenant privilégier une guerre économique contre Téhéran, qui, elle, dit y voir un aveu de défaite des États-Unis. Pour en parler direction Washington, où l'on retrouve notre envoyé spécial permanent, Vincent Souriau. Bonsoir Vincent.
5: Bonsoir Christophe, bonsoir à tous.
4: Washington dit ce soir vouloir couper toutes les ressources économiques qui maintiennent l'Iran en vie.
5: C'est ça, campagne d'isolement total, Christophe. C'est comme ça que Scott Bessent te présente la stratégie américaine. Les États-Unis veulent s'en prendre aux entités et aux pays qui commercent encore avec l'Iran. Une 60aine de cibles dans le viseur du ministère de l'économie qui n'ont pas été citées, ces cibles. Mais on sait que ce sont des entreprises, des individus, des groupements qui permettent au régime iranien de se procurer ou de fabriquer, par exemple, du matériel nucléaire, des missiles, mais aussi toute la nébuleuse sur laquelle Téhéran s'appuie déjà pour échapper aux sanctions en vigueur, les facilitateurs, les réseaux, les points d'appui qui l'autorisent à écouler sous le manteau son pétrole, ses hydrocarbures, etc. Scott Bessent ne les a pas nommés, mais il assure que les États-Unis ont cartographié l'ensemble de ces réseaux et qu'ils leur laissent en quelque sorte une dernière chance de couper pour de bon leur lien avec l'Iran. Il parle de coup de semonce. On s'attendait à des annonces choc. Pour l'instant, il y a une forme de retenue s'agissant des partenaires de l'Iran pour ne pas, dit-il, faire exploser le système financier mondial, mais il y a bien, comme vous le disiez Christophe, des mesures concrètes qui visent l'Iran en tant que tel et qui s'appliquent à des secteurs considérés comme vitaux, les actifs numériques, la technologie, l'or, l'aviation et le transport maritime.
4: Merci Vincent Souriau, en direct de Washington.
2: Donald Trump donc qui durcit le ton à l'égard de l'Iran et qui durcit le ton également contre le Canada. Et là encore, on parle d'économie.
4: Mais le président américain prévient qu'à partir du 1er janvier 2027, toutes les voitures, camions et pièces détachées, automobiles et l'acier verront leurs taxes augmenter à 50% des produits déjà surtaxés. Vendredi, les négociations de la dernière chance entre Washington et Ottawa s'étaient soldées par un échec et des droits de douanes américains supplémentaires étaient entrés en vigueur à minuit, entraînant des représailles du gouvernement canadien, là aussi des surtaxes, mais ce sera à partir du 8 septembre. Depuis 2022, Washington a interdit l'exportation ou la vente des semi-conducteurs à la Chine. Eh bien, ce lundi, à Taïwan, 9 personnes ont été mises en examen pour avoir exporté illégalement vers la Chine des serveurs d'IA. Taïwan est le principal producteur des puces utilisées dans l'intelligence artificielle. Pendant ce temps, en Corée du Sud, l'armée annonce qu'un important exercice conjoint avec les États-Unis a été annulé par Washington. La raison qui a été donnée par les États-Unis, la guerre avec l'Iran pèse sur la disponibilité des forces américaines. Souvenons-nous quand même que la semaine dernière, le président Trump avait déjà raccourci des exercices conjoints, affirmant qu'ils envoyaient un mauvais message à la Corée du Nord.
2: Il est 15h, bientôt 5 minutes à Caracas, 18h50 en universel, c'est le grand journal du soir avec Christophe Paget. On va évoquer à présent le Venezuela, car il y a 2 mois, jour pour jour, 2 séismes très puissants frappaient le pays.
4: Oui, à quelques secondes d'intervalle, à peine, bilan, plus de 6000 morts et des quartiers entiers rayés de la carte, notamment dans la ville balnéaire de La Guaira. Parmi toutes les personnes décédées, il y avait 100 de passagers d'un avion qui était arrivé des États-Unis la veille du séisme. En fait, il s'agissait de Vénézuéliens expulsés par Washington au nom de la politique migratoire de Donald Trump. Ils sont morts parce que lors du tremblement de terre, ils étaient enfermés dans un bâtiment des services de renseignement vénézuéliens. Avec nous pour en parler ce soir, Justine Fontaine du service international de RFI. Bonsoir Justine, vous avez pu joindre la mère de l'une de ces personnes et elle réclame justice pour son fils.
6: Il s'appelait Daniel Núñez, il avait 28 ans, et sa mère, Osvaldelis Núñez, ne l'avait pas vu depuis plusieurs années.
7: Il est parti du Venezuela juste avant ses 21 ans. Il a passé 4 ans au Pérou, puis en 2022, il est entré aux États-Unis, où il a déposé une demande d'asile. Il travaillait en fonction de ce que lui permettait son statut migratoire, dans le bâtiment, en tant que chauffeur Uber, avec sa voiture.
6: Mais en mai, il est arrêté lors d'un contrôle routier en Floride où il s'était installé.
4: Et immédiatement, les agents de la circulation appellent la police migratoire, l'ICE.
6: Oui, et d'après Osvaldelis, les agents font pression sur lui pour qu'il signe un document disant qu'il accepte d'être expulsé. À leur arrivée au Venezuela, les passagers sont enfermés dans un bâtiment des services de renseignement, la police politique. Ils sont contraints de passer la nuit sur place.
4: Et le soir même, le bâtiment est entièrement détruit par le tremblement de terre.
6: Jusqu'à aujourd'hui, on ne sait pas exactement combien de personnes ont survécu. Entre 12 et 32 seulement sur 146 passagers, d'après le décompte qu'ont fait tant bien que mal les familles des victimes. Pour Osvaldelis Núñez, la mort de son fils aurait pu être évitée.
7: Il n'avait pas de casier judiciaire. Mon fils, en tout cas, n'avait pas d'antécédents, ni aux États-Unis, ni au Venezuela. Alors pourquoi ils les ont enfermés? S'ils les avaient laissés en liberté, mon fils serait encore vivant.
6: Avec une dizaine d'autres familles, elle a l'intention de porter plainte au Venezuela, mais aussi aux États-Unis.
8: Tu pediste asilo político porque te sentías perseguido aquí en Venezuela.
7: Si tu as demandé l'asile politique, c'est parce que tu te sentais persécuté ici au Venezuela. Alors pourquoi les États-Unis ont jeté des demandeurs d'asile dans la gueule du loup?
8: Se las van a entregar al verdugo.
6: Aucun des deux gouvernements ne leur a présenté d'excuses. Osvaldelis et d'autres proches des victimes se sont rassemblés à Caracas ce lundi pour demander justice.
4: Merci Justine Fontaine.
2: En Syrie, la perpétuité pour l'ancien grand moufti qui était en poste sous Bachar al-Assad.
4: Oui, la justice l'a condamné à la prison à vie, entre autres pour incitation à la haine confessionnelle et abus de fonction. Ahmed Badreddin Hassoun a été grand moufti pendant plus de 16 ans. Il était connu pour sa proximité avec le président déchu. Et avec lui, c'est une figure centrale de l'appareil idéologique et de la répression du régime qui vient d'être condamné à Damas, Mohamed Erami.
9: C'est un verdict lourd qui vient de tomber à Damas. L'ancien grand moufti Ahmed Badreddin Hassoun a été condamné à la prison à perpétuité par la 4e chambre criminelle. Surnommé le moufti des barils d'explosifs, il est l'un des plus hauts dignitaires religieux du système Assad, à tomber physiquement entre les mains de la justice. Arrêté en mars 2025 à l'aéroport de Damas alors qu'il tentera de fuir le pays, celui qui s'était fait le VRP zélé de la dictature, tristement célèbre pour avoir menacé l'Europe d'attentats suicides en 2011 et pour avoir visé par ses prêches belliqueux, la contestation, a été reconnu coupable d'incitation à la haine confessionnelle et d'abus de pouvoir. Ce procès en personne s'ajoute à d'autres jugements majeurs menés par les tribunaux syriens, illustrant la volonté de la justice transitionnelle de vider les dossiers de la décennie de guerre à travers des comparutions directes des cadres de l'ancien régime. Mohamed Erami, Damas, RFI.
2: Et l'actualité en France à présent, c'est le prince héritier saoudien Mohamed Ben Salman qui poursuit sa visite depuis hier à Paris.
4: Oui, cette journée.

0: Léa Bosbarny d'Amnesty International.
1: Par exemple, il a déjà été jeté contre un mur, menacé de mort pendant un interrogatoire. Il a été contraint de courir les pieds attachés et privé de nourriture pendant 24 heures, agressé par des codétenus. Ajoutons également des entraves à la communication avec sa famille.
0: La famille du ressortissant franco-égyptien vient d'apprendre qu'Amer Abdel Fattah a été condamné à 8 ans de prison dans un contexte global de violation des droits humains dans le royaume, selon Léa Bosbarny.
1: Cette situation représente un bon nombre de personnes actuellement détenues en Arabie Saoudite pour des cas de répression du droit à la liberté d'expression plus large.
0: Amnesty International alerte sur la situation d'Amer Abdel Fattah au moment où la venue en France du prince héritier saoudien Mohamed Ben Salman rappelle que Paris et Riyad entretiennent d'excellentes relations.
2: Nicolas Falaise du service international de RFI également dans l'actualité dans le monde ce soir. Les alliés européens de l'Ukraine qui affichent leur soutien à Kiev.
3: Oui, ils étaient réunis aujourd'hui dans la capitale ukrainienne. Réunion symbolique le jour du 35e anniversaire de l'indépendance du pays. Certains étaient sur place, d'autres en distanciel, mais tous ont promis de continuer à aider l'Ukraine militairement et financièrement. Particulièrement le nouveau Premier ministre britannique Andy Burnham qui a condamné, je cite, les scandaleuses menaces formulée par la Russie contre le Royaume-Uni. Londres a annoncé son intention de fournir à Kiev des informations pour produire des missiles longue portée Scalp. Et Moscou a accusé aujourd'hui Londres de jeter de l'huile sur le feu, affirmant aussi que l'armée russe chercherait à localiser les sites où sont produits ces missiles et qu'elle prendrait les mesures nécessaires pour les détruire.
4: Direction à présent le Kazakhstan, on est au lendemain des élections législatives.
3: Oui, et l'OSCE, l'Organisation pour la sécurité, la coopération de la sécurité en Europe, dénonce un manque de pluralisme politique. Le parti Adielet, favorable au président, s'est largement imposé, plus de 71% des suffrages, quand ses concurrents oscillent entre 1 et 6%, et alors que plusieurs formations d'opposition restent interdites. Bref, pour ces législatives, résultat sans surprise, résume le politologue kazakhstanais Dosim Sabtaev.
5: Malheureusement, je ne vois pas de différence très marquante entre cette élection et les précédentes. Et aujourd'hui, cela tient à notre système politique. Toutes les élections sont soumises à un contrôle très strict de la part de l'élite politique. Tous les partis qui ont participé au scrutin sont très proches du pouvoir. Il n'y a donc pas vraiment de concurrence. Et c'est pour ça que dans la société, le désenchantement est très fort. Les partis ne sont pas ou peu connus, leurs représentants non plus. On aimerait pouvoir soutenir des candidats indépendants, mais malheureusement, dans le cadre de notre nouvelle constitution, toutes les élections se déroulent selon un système de liste qui empêche tout candidat indépendant au Kazakhstan.
3: Le politologue kazakhstanais Dosim Sabtaev avec Nicolas Feldman. Au Bangladesh, en 2019, 16 personnes avaient été condamnées à mort pour le meurtre d'une jeune femme de 19 ans. Eh bien aujourd'hui, 10 des condamnés ont été acquittés en appel et les peines de 4 autres ont été commuées en prison à vie. Le meurtre de Nusrat Jahan Rafi, qui avait été aspergé d'essence et immolé, avait suscité une grande émotion en Inde, ainsi que des manifestations. Elle avait été tuée parce qu'elle avait refusé de retirer la plainte pour harcèlement sexuel qu'elle avait déposée contre le responsable de son école coranique.
4: Dans l'actualité environnementale, c'est la suite de la COP17 sur la lutte contre la désertification. Et aujourd'hui, la COP est entrée dans sa phase politique.
3: Oui, ça se passe en Mongolie et les ministres des différents pays débattent ce lundi du financement de la restauration des sols. Le coût de cette restauration des sols est évalué à pas moins $1 milliard, tenez-vous bien, par jour. Évidemment, c'est une somme que les États, les banques agricoles et les collectivités territoriales ne peuvent pas supporter seuls. Un des grands enjeux pour financer les terres, c'est donc de mobiliser le secteur privé. Mais comment? Élément de réponse avec Sandra Rouguière. Elle est responsable adjointe de la division agriculture, développement rural et biodiversité de l'AFD, l'Agence française de développement.
6: Les entreprises privées, elles peuvent avoir un rôle à jouer. On a un certain nombre d'entreprises qui s'approvisionnent à l'international en produits et qui cherchent, au travers de cet approvisionnement, à avoir des produits de qualité, à avoir une garantie de leur approvisionnement dans la durée. Et donc, ces entreprises ont tout intérêt à investir sur la santé des terres parce que c'est des investissements pour leur permettre de garantir leur activité dans le futur. En Mongolie, qui est un pays pastoral, qui a développé une filière cachemire durable. Cette filière cachemire durable, elle a été développée avec le soutien d'un certain nombre d'acteurs, et dont le Fonds français pour l'environnement mondial, dont Agronomes et Vétérinaires sans frontières, qui sont venus accompagner des organisations d'éleveurs mongols pour développer une filière de cachemire durable. Et ça, c'est le développement de ces filières de cachemire durable intéresse bien sûr un certain nombre d'entreprises comme Hermès qui peuvent être intéressées par un approvisionnement

0: en cachemire durable.
1: Sandra Roulière avec Igor Strauss. Sachez aussi que les océans ont enregistré un record de température. C'était samedi dernier, il y a deux jours. 21,1 degrés, dû évidemment au réchauffement climatique, on en parlait, et au développement du phénomène El Niño, les deux en même temps. Le précédent record datait de 2024 avec 21,09 degrés. La reconstruction est trop lente. C'est ce que dit ce lundi le Premier ministre français Sébastien Lecornu, attendu dans la semaine.
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11: Bonjour à toutes et à tous. Voici les actualités du lundi 24 août par Ludovic. On parle d'abord d'orages. Après les canicules à répétition, donc c'est l'arrivée des orages. 9 départements du sud-ouest sont aujourd'hui en vigilance orange dès le début de cet après-midi. En particulier le Gers. Et il n'est pas à exclure que le département des Hautes-Pyrénées soit également placé en vigilance orange aujourd'hui. Des vents violents pourraient subvenir. On a vu notamment une tornade s'abattre sur le village de Orgues, c'était vendredi dernier, avec de nombreux dégâts, des toitures arrachées et arbres au sol. La mairie de la commune précisait dans la dépêche de ce dimanche qu'à date, aucune entreprise n'a été mandatée pour réaliser des interventions et elle invite à faire preuve de vigilance face à d'éventuelles sollicitations d'entreprises ou de particuliers proposant des travaux et se présentant comme mandatés par la mairie. Une mortalité en hausse dans le département suite aux dernières canicules. Les premiers chiffres de la mortalité en juin et juillet sont tombés. Si la France compte un surplus de mortalité de plus de 5700 décès en France, les chiffres concernant le département des Hautes-Pyrénées sont impressionnants, avec des surmortalités de plus 25 à plus 50%. À titre de comparaison, c'est plus 0 à plus 10% pour les Pyrénées-Atlantiques et plus 10 à plus 25% pour le département du Gers, selon Santé publique France. Des données qui restent toutefois à consolider. Quoi qu'il en soit, ce sont des chiffres peu rassurants, sachant que nous pourrions encore connaître de forts épisodes de chaleur dans les jours qui viennent. L'ARS rappelle que les bons gestes, comme boire de l'eau, évidemment, et éviter les efforts physiques en plein milieu de la journée. Et puis on parle de commerce en cette rentrée, hein, c'est la Dépêche qui réalise un article sur les nouveaux entrepreneurs d'Argelès-Gazost. Ils sont tous dans la vingtaine et ont ouvert boutiques de fleurs, barbershop, traiteurs asiatiques ces derniers mois. À Lourdes, c'est un nouvel institut de beauté qui lui s'installe, créé par une jeune lourdaise de 24 ans. Et puisqu'une nouvelle génération de commerçants débarque, peut-être cela titillera un candidat de reprendre une activité. Reprendre une activité est souvent moins recherchée par les jeunes. Et il s'agit en l'occurrence de la confiserie chocolaterie au Petit Gourmand, une enseigne historique de Tarbes qui est cédée par son actuel propriétaire qui, à 69 ans, a décidé de prendre sa retraite. Il espère confier les clés à un futur confiseur en janvier et n'a pas encore reçu de proposition sérieuse de reprise. Vous pouvez donc vous rendre sur place pour candidater si cela vous intéresse. Et puis Tarbentango, à Tarbes, toujours, c'est terminé. Après 10 jours de milonga au jardin Masset ou à la place de la mairie, d'apéro tango le soir, de concerts au théâtre des Nouveautés ou de spectacles à la halle Marcadieu, vient le temps du bilan. Cette année, ce sont plus de 25 000 festivaliers qui sont venus, plus que l'an dernier où 20 000 danseurs avaient été comptabilisés. Les cours de tango ont été remplis entièrement, 15 000 entrées de spectacles ont été comptabilisées également et les commerçants auraient vu leur chiffre d'affaires augmenter de 25%, y compris les bouchers et les traiteurs, selon Yves Orr, le directeur de l'office de tourisme de Tarbes. Le succès, selon lui, tient à la qualité de l'offre, de l'organisation et au prix très compétitif vis-à-vis d'autres festivals dans le monde. festival de tango, bien sûr. Il faut compter à peu près 160 euros pour 10 jours de festival, soit donc l'un des moins chers au monde. Les dates de l'édition 2027, si ça vous intéresse, sont déjà connues. Ce sera du 14 au 22 août prochain. Voilà pour l'actualité de ce 24 août 2026. Bonne
10: 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Depuis une quinzaine de jours, au col du Soulor, une équipe de bénévoles et de salariés de l'association Oiseaux Col Libre a repris ses jumelles pour compter, jour après jour, les oiseaux qui entament leur migration vers le sud. Nous avions déjà suivi ce travail l'an dernier, en fin de saison, avec Ismaël. Cette fois-ci, nous revenons en plein début du comptage pour comprendre ce que ces premiers jours révèlent déjà et ce que le réchauffement climatique change concrètement de ce grand voyage. Bonjour Ismaël et merci d'être au téléphone avec moi aujourd'hui.
0: Bonjour.
10: Alors, pour ceux qui ne nous auraient pas suivis l'an dernier, que fait exactement cette association Oiseaux Col Libre au col du Soulor et depuis quand ce site de suivi existe-t-il ?
0: Du coup, le col du Soulor existe depuis maintenant une petite quinzaine d'années avec une prise en charge progressive de l'association. On est sur un des sites majeurs en fait de la migration des rapaces qui vont passer par là en migration post-nuptiale, donc en redescendant de leur quartier de printemps où ils sont reproduits, pour partir vers le sud. Et donc aujourd'hui, selon les espèces, on va avoir un calendrier de passage. En ce moment, on est sur la période des milans noirs qui vont passer par milliers et qui seront décomptés par l'association, comme ça chaque année.
10: Donc vous avez repris le comptage il y a le 15 juillet exactement. À part les milans, oui, là, que tu viens de m'expliquer qu'il y en avait eu beaucoup ce week-end, vous avez réussi à voir pas mal de passages. Qu'est-ce qu'on peut déjà dire à ce stade, même s'il est un peu tôt dans la saison ? Qu'est-ce que tu as remarqué comme migration un peu, alors pas spectaculaire, le mot il est mal choisi, mais plutôt étrange ou différente des années précédentes ?
0: Alors du coup, pour le passage de la migration, on se rend déjà compte d'un effet de lissage du passage. Avec, on imagine surtout cette météo très stable sur l'Europe et ces phénomènes de canicule qui finalement ont tendance, on se rend compte, à créer un passage assez homogène finalement des oiseaux. Là où normalement avec des météos qui alternent plus, on aura des effets de pic jour après jour ou de creux. Là on a cet effet-là qu'on a pu voir directement sur les milans. Et un deuxième phénomène qui rejoint une de tes questions du début, c'est de voir en fait l'évolution avec le changement climatique. Pour l'instant, il est trop tôt de parler de changement de calendrier. Par contre, ce qu'on a vu nettement, c'est des échecs de reproduction qui vont pousser quelques individus à partir plus tôt. Et du coup, on a des espèces qui normalement ne devraient pas migrer en ce moment, qui vont passer en plus grande quantité que les autres années. Et en fait, ce sera juste les oiseaux qui auront raté leur reproduction cette année. La faute au changement climatique, la faute au feu, pour l'instant, on ne peut pas le dire.
10: Qu'est-ce que c'est comme espèce d'oiseau que vous voyez particulièrement en ce moment ?
0: Alors, le milan noir qui passe, mais qui est dans sa période de passage habituelle. Mais on commence déjà à avoir des départs de milans royaux, de bondrées apivores, ou encore de buses variables qui sont spectaculaires pour la saison. C'est-à-dire qu'on en a une dizaine par jour en moyenne, là où normalement on aurait eu à peine quelques rares individus qui pouvaient migrer cette saison.
10: Là aujourd'hui, au col du Soulor, tu es toi salarié par l'association Oiseaux Col Libre, si je ne me trompe pas, mais il y a également un panel de bénévoles qui sont autour de toi. Quelle est l'importance du bénévolat au niveau de ce comptage ? Est-ce que tu peux nous expliquer ce que font les personnes qui sont avec toi et comment est-ce qu'ils sont recrutés ?
0: De notre côté, du coup, pour assurer ce suivi, on a besoin de beaucoup de bénévoles finalement pour pouvoir couvrir l'entièreté du ciel qui est très grand et les milliers d'oiseaux qui peuvent passer des fois en 3 heures, comme ça a été le cas samedi, on a eu 7000 oiseaux. Donc on cherche toujours des bénévoles pour assurer un comptage scientifique protocolé sur la partie amont du site. Et ensuite, en plus de ça, chaque année, on prend également une équipe de stagiaires qui assure toute la partie animation avec notre salarié animateur et qui, eux aussi, ont souvent besoin de soutien bénévole en cas d'affluence de visiteurs. Du coup, nous, notre association assure toujours ces deux parties et ces dernières années, on essaye de faire de plus en plus de formations pour pouvoir faire progresser les gens qui sont passionnés d'oiseaux.
10: Tu allais me ôter ma prochaine question, c'est-à-dire que les gens qui viennent vous aider, ce sont déjà des gens qui sont passionnés ou qui sont férus d'ornithologie. C'est les personnes lambda qui ne connaissent pas grand-chose aux oiseaux, est-ce qu'ils peuvent quand même venir vous aider sur site ?
0: Et que nenni ! Toute personne intéressée, susceptible d'avoir envie de s'impliquer sur au moins une demi-journée, peut venir participer à ce comptage, sachant que avec les différentes missions qu'on aura dans le ciel, n'importe qui peut finalement participer à ce suivi scientifique. Pour la partie du printemps, on va avoir les oiseaux qui vont revenir sur leur quartier d'été, donc l'Europe, et pour l'instant, on ne peut pas savoir ce qui va jouer. Ce qui est sûr, c'est que la période qu'ils auront dans le sud peut être compressée ou augmentée par les oiseaux pour s'adapter à un éventuel changement et pas la période estivale où souvent leur calendrier de reproduction est tellement serré qu'ils ne pourront pas changer vraiment leur calendrier de passage pour les transsahariens qui vont jusqu'en Afrique principalement. Il faut savoir que la migration est complètement influencée par la nourriture. Cela dit, chaque phénomène de crise climatique peut engendrer des phénomènes de manque alimentaire ou à l'inverse de pullulation, comme cette année on a vu par exemple des pullulations de criquets en montagne qui peuvent en fait des fois aussi favoriser certaines espèces. Donc voilà, on aura vraiment en fait surtout une perturbation des flux, et c'est ce qu'on essaie d'étudier. Mais pour avoir des tendances vraiment analysables, il faudra attendre souvent 5 ans ou au moins 5 à 10 ans d'expérience pour pouvoir en parler. Après, on a les phénomènes directs qu'on peut analyser tout de suite sur place, comme des passages avancés sur le coup. Mais pour pouvoir vraiment donner une tendance liée au changement climatique, il faudra plus de recul que juste cette année-là.
10: Ok. Et sur le plan des espèces, là, est-ce qu'il y a déjà, c'est peut-être un peu tôt, mais est-ce qu'il y a déjà des espèces qui vous inquiètent ?
0: Ah, très bonne question. Pour nous, aujourd'hui, ce qu'on se rend compte déjà dans la migration, c'est que les oiseaux qui sont migrateurs partiels, c'est des oiseaux qui vont rester en Europe et qui vont migrer cette fois-ci juste au sein de notre continent. Ça va être le cas par exemple des buses qui vont arriver du nord de l'Europe et venir passer l'hiver dans le sud de l'Europe, ou des cigognes qui sont bien connues, qui en fait ont des migrations moins longues et qui n'ont pas des gros obstacles à traverser comme la Méditerranée ou le Sahara. Mmh. Ces oiseaux-là vont avoir une plus grande capacité d'adaptation en termes de calendrier que les transsahariens, du coup, qui basculent sur la partie Centrafrique ou Sud-Afrique, et qui, eux, finalement, pour l'instant, nous montrent une adaptation beaucoup moins forte au changement climatique et aux aléas climatiques. Donc, leur calendrier reste très rigide, malgré des saisons qui se bouleversent et qui se dérèglent. On est là pour ça, pour essayer de voir qu'est-ce qui va se passer pour ces espèces. Est-ce qu'elles vont finalement changer de stratégie ou est-ce qu'elles seront menées à disparaître? Et on pense principalement à des espèces comme le milan noir qui pourtant abonde. On peut penser à des oiseaux comme la bonderée apivore qui du coup, elle ne mange que des insectes et qui est forcément très liée au climat. Et d'autres comme le circadien leblanc qui lui ne mange que des reptiles, donc forcément on imagine bien avec ce genre de régime alimentaire que le climat va complètement bouleverser leur reproduction dans les années à venir.
10: Ok. Et là, question un peu plus matérielle, comment est-ce que tout ce suivi est financé ? Comment vous faites concrètement, financièrement, pour subsister ?
0: Ouais. Alors notre association a connu des heures de subsistance. Il faut savoir que c'est une association qui est principalement qui vise principalement grâce aux dons et adhésions, petits dons et adhésions qu'on arrive à faire avec les gens qui nous soutiennent, qui permettent d'ancrer le suivi avec un poste de scientifique, donc la personne qui coordonne sur le spot du Soulor. Et depuis quelques années, on a des soutiens, des partenaires comme le département, la région, Jeunesse et Sport, et puis des structures privées comme cette année Nature et Découverte, qui nous soutiennent et qui permettent de développer toute notre pôle d'animation. Parce qu'aujourd'hui, pour nous, un des enjeux cruciaux, c'est d'aller sensibiliser les enfants directement dans les écoles à toutes ces questions de biodiversité et d'environnement naturel, parce que le travail finalement de sensibilisation et d'essayer d'améliorer nos lendemains appartient à tout le monde. Et surtout, surtout aux plus jeunes qui chaque année demandent à être formés pour ça.
10: Qu'est-ce que tu dirais à quelqu'un qui hésite encore à venir vous donner un coup de main au Col du Soulor cet été ?
0: Je dirais, venez demain, vous verrez le spectacle des mille ans, et je pense que personne ne peut être insensible à des milliers d'oiseaux qui tournoient en même temps dans la sphère au-dessus de nos têtes. Et voilà, qu'on ait envie de participer ou juste de contempler, je pense que c'est...
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6: Nos prévisions selon Météo France au sein pour ce mardi 25 août. C'est un temps sec et agréable. Un temps sec et lumineux malgré un voile d'altitude toujours présent et quelques nuages qui accrochent les crêtes frontières dès le matin. L'après-midi sur l'avant de la chaîne, le ciel est plus variable, alternant entre éclaircies et passages nuageux assez nombreux qui peuvent être très précipités et très locales, nous dit-on. Le temps est sec sous un ciel voilé la nuit suivante et les températures de ce mardi 25 août avoisinent en journée les 25 à 27 degrés en basse vallée, 18 à 22 degrés vers 1500 mètres et 13 à 14 degrés vers 2500 mètres d'altitude, avec un vent qui est de sud-ouest sur les sommets, modéré en journée, devenant assez fort avec des rafales qui pourraient aller autour de 60 voire 80 km/h la nuit suivante. Et plus bas, le vent est faible et variable, il est de sud, un peu plus sensible durant la nuit. Voici donc pour les prévisions de ce mardi 25 août.
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qui nous écoutez sur le web à l'adresse de Radio Grandlieu ou bien sur la fréquence modulée de Radio Transparence. Merci d'être au rendez-vous, d'être transversal pour ce dernier numéro de l'année 2023. De la couleur, du noir et blanc, des hauts, des bas, du vieux, du neuf. Pour ouvrir, c'était Oneira, non pas la chanteuse, mais une formation du même nom, une formation de musique voyageuse que l'on pourrait classer dans la catégorie folk, qui marie à travers textes et musiques la culture grecque et la culture orientale, et donc mise en évidence de l'aspect superficiel des frontières. Une formation autour de la chanteuse, musicienne et comédienne Maria Simoglou, du couple Chemirani, Mariam et Bijan, du guitariste Kevin Sediki et aussi Pierre-Laurent Bertolino, qui tient déjà par ailleurs la vielle à roue aux côtés de Dupin. Ils sont basés à Marseille et signent chez Helico. L'air qui nous arrive à présent, il nous vient du Tibet, avec la griffe curieuse et altruiste de Peter Gabriel, tirée du premier disque de Yongchun Lamo. Quand la musique est bonne, un autre monde est possible.

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Et bien là, c'est presque difficile de parler derrière lui d'Iogal, d'Iogal Sacko, auteur, compositeur et chanteur sénégalais basé en métropole, classable en folk également, hein, ça sent bon l'acoustique. Il a joué par exemple avec Didier Malherbe et Loy Ehrlich du Hadouk Trio, ou bien avec Vincent Segal. Et d'ailleurs, je n'ai pas pu vérifier, mais ça pourrait bien être lui au violoncelle sur ce morceau. Iogal, donc, ça vient de son disque intitulé Roadside, paru en 2018 chez Bouddha Music. Et comme je ne tiens pas à ce que vous piquiez du nez tout de suite, c'est avec ce nouveau pas de danse que je vous propose de chasser les moustiques.

Burns lui-même au moins dans le top 5 du classement pour l'émission 200 dans quelques semaines ou dans quelques mois, ici avec les Talking Heads sur Fear of Music, la troisième galette du groupe en 1979. C'était lui aussi sur le morceau précédent, cette fois aux côtés de Keren Ann en 2018. Comme il me reste encore ribambelle de musique à vous faire découvrir, et comme il en arrive chaque jour de nouvelles, si l'astéroïde ne percute pas les atomes, l'aventure transversale se poursuit avec la saison 8 en 2024. Entre-temps, quelques semaines de rediffusion. Bonne fête à vous, vive la musique. Vous pouvez mettre les verres en trop, mais faites attention aux kilos en trop.

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4: Jérôme Bastion.
3: Au sommaire de cette édition, Washington brandit de nouvelles sanctions contre l'Iran. Le secrétaire au Trésor, Scott Bessent, parle de sanctions touchant des domaines considérés comme vitaux pour Téhéran, l'or, les actifs numériques ou encore le transport maritime. Le maire insoumis de Saint-Denis au nord de Paris, visé par une enquête pour détournement de fonds publics pour avoir cumulé un emploi à la régie des transports parisiens et la fonction d'élu local avant de devenir maire en mai dernier. Et puis en Zambie, dans un contexte post-électoral tendu, la fermeture des tribunaux pour raison de sécurité avant la fin du délai pour les recours contre les résultats de la présidentielle, mesure assortie d'un déploiement de forces de l'ordre. Enfin, en France, les producteurs de pommes de terre anticipent une baisse de 23% de la production par rapport à l'an dernier. C'est l'une des conséquences de la sécheresse et des canicules de cet été en Europe. Donald Trump affirme sur son réseau Truth Social que l'Iran s'effondre complètement. Le président américain l'a écrit en lettres capitales, comme à son habitude, alors que Washington donne les détails de nouvelles sanctions économiques prévues contre l'Iran, car la guerre s'enlise et les États-Unis disent vouloir maintenant privilégier une guerre économique contre Téhéran, qui, elle, dit y voir un aveu de défaite des États-Unis. À Washington, les explications de Vincent Souriot.
5: Les États-Unis veulent s'en prendre aux entités et aux pays qui commercent encore avec l'Iran. Une soixantaine de cibles dans le viseur du ministère de l'économie, des entreprises, des individus, des groupements qui permettent au régime iranien de se procurer ou de fabriquer, par exemple, du matériel nucléaire ou des missiles. Mais aussi toute la nébuleuse sur laquelle Téhéran s'appuie déjà pour échapper aux sanctions, les facilitateurs, les réseaux, les points d'appui qui l'autorisent à écouler sous le manteau son pétrole. Scott Bessent assure que les États-Unis ont cartographié l'ensemble de ces réseaux et qu'il leur laisse une dernière chance de couper pour de bon leur lien avec l'Iran. Il parle de coup de semonce. Pour l'instant, il y a une forme de retenue s'agissant de ses partenaires de l'Iran pour ne pas, dit-il, faire exploser le système financier mondial. Mais les mesures concrètes qui visent l'Iran en tant que tel sont bel et bien là. Elles s'appliquent dès aujourd'hui à des secteurs considérés comme vitaux par le régime iranien. Les actifs numériques, la technologie, l'or, l'aviation et le transport maritime. Vincent Souriau, Washington.
3: Et puis, sachez qu'un pétrolier a été touché par un projectile inconnu qui a endommagé sa salle des machines et l'a rendu inopérant alors qu'il circulait au large d'Oman, a annoncé dans la nuit de lundi à mardi l'agence maritime UK MTO. En France, Bali Bagayoko, visé par une enquête par le parquet national financier, le maire de Saint-Denis, cette grande commune au nord de Paris, qui a été élu il y a moins de 6 mois, est soupçonné de détournement de fonds publics. Le journal Le Canard Enchaîné avait révélé qu'il cumulait depuis les années 2000 des postes d'emploi locaux et de cadres.